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2: Dans ce journal d'actualité locale pour ce dimanche, on parle de classes adultes du conservatoire Gabriel Fauré de Rambouillet Territoire qui proposeront dans la salle communale de Prunay-en-Yvelines samedi 23 mai à 20h le concert des classes adultes. Vous aurez plus d'informations en allant sur le site rt78.fr, entrée libre. Parlons de l'Étincelle, qui est une association qui fait un gros travail pour l'accueil des femmes victimes de violences et qui est dans différentes communes de notre département pendant ce mois de mai. Et notamment le 19 mai, à Maurepas de 10h à midi, au rond-point Jean Moulin, parking Relais Marianne. Il sera également présent à Auffargie, au foyer rural 27 rue des Vaux-de-Cernay, le 28 mai de 10h à midi. En attendant, l'Étincelle assure un accueil téléphonique anonyme au 0610 407 407, 0610 407 407, sur l'adresse mail étincelle@chrs-equinox.fr. Parlons de Solidarité Nouvelle pour le chômage. C'est une association qui regroupe 17 retraités actifs qui sont présents bénévolement pour vous aider à vous réinsérer dans le monde du travail. Si vous êtes demandeur d'emploi, vous pouvez les contacter en laissant un message au 07 67 01 73 23, 07 67 01 73 23 ou sur snc.rambouillet@gmail.com. On va du côté de Boulay-les-Trous, où la commune recherche des habitants volontaires pour participer à la commission communale des impôts directs. Cette commission intervient notamment pour donner un avis sur certains dossiers liés aux constructions neuves ou aux travaux. La mairie doit proposer une liste de 12 personnes, 6 titulaires et 6 suppléants, qui habitent la commune de Boulay-les-Trous pour l'équivalent d'une réunion par an et d'une durée d'une heure environ. Si vous êtes intéressé, bien faites-vous connaître auprès de la mairie de Boulay-les-Trous. L'association des maires ruraux et leurs partenaires organise la deuxième édition de Mobile Village à Méricourt en présence d'élus locaux et de partenaires. Mobile Village, je vous le rappelle, rassemble des dispositifs mobiles unis autour de valeurs communes comme le sport, la culture, l'accès aux droits, le lien social, la découverte, l'animation, la santé mentale. Convaincu que l'allée verte réduit les inégalités entre les territoires urbains et ruraux, ce rendez-vous met en lumière une offre diversifiée de services accessibles à toutes et à tous. Ça sera donc le 30 mai à Méricourt, également à venir le 26 juin à Mittainville et le 4 juillet à Cernay-la-Ville. Le 30 mai, ça sera de 14h à 18h.
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2: La météo de ce dimanche, c'est un ciel qui sera variable avec de gros passages nuageux, quelques rafales de vent. Dans la journée, 15 degrés, 10 dans la soirée et 8 la nuit prochaine.
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2: Je vous souhaite un bon réveil en ce dimanche 17 mai. Il est 6h passées de presque 3 minutes. On va retrouver de la musique avant de retrouver notre chronique habituelle pour bien se réveiller, avec notamment à 6h20 la sélection télé pour votre soirée de ce dimanche et 6h10 l'horoscope.

0: C'est Jean-Marc avec vous en ce dimanche matin, j'espère que tout va bien. On vous propose dans quelques instants l'horoscope de ce dimanche, de bons conseils, hein. Ce n'est pas une science exacte, j'aime à le répéter souvent. Et puis tout de suite après, retour de la musique avec Texas Lucent et Laura Pausini.
1: Bonjour à tous, l'horoscope de ce dimanche 17 mai, on commence avec les béliers. Bonne nouvelle, votre sens de l'humour fait l'unanimité. Les taureaux, attention à certains traits de votre caractère, hein. Vous pourriez tourner le dos à de belles opportunités. Les gémeaux, tous les regards sont portés sur vous et vous adorez ça. Les cancers, personne ne vous résiste, votre sourire est votre plus bel atout. Les lions, l'union fait la force, n'hésitez pas à vous rapprocher de ceux qui vous ressemblent. Vierge, la patience n'est pas votre fort, vous partez vite dans les tours. Balance, vous devenez indispensable. Les scorpions, vos proches vous soutiennent. Sagittaire, vos proches vous soutiennent, quel bonheur pour vous d'être si bien entouré. Les capricornes, une journée merveilleuse s'offre à vous. Les Verseaux, ouvrez-vous aux autres, vous pourriez avoir de belles surprises. Et puis les poissons, c'est vous qui menez la barque aujourd'hui.
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0: 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Pour l'instant, la sélection télé de ce soir.
1: 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Ce soir sur TF1, faut pas le chercher, Jason Tatham, hein. Un homme en colère vous donne rendez-vous. France 2 en cette période de festival de Cannes, Anatomie d'une chute qui avait été présentée à Cannes, un film de Justine Triet que vous allez pouvoir retrouver avec pour l'histoire en hiver dans un chalet de montagne sur les hauteurs de Grenoble. Sandra, romancière reconnue qui reçoit Zoé, une étudiante venue l'interviewer, l'entretien détendu est interrompu par la musique très forte que Samuel, le compagnon de Sandra, joue sur sa platine. Un étage au-dessus, un peu plus tard, Daniel, le fils ado et malvoyant de Sandra et Samuel, revient d'une promenade avec son chien et découvre le corps de son père, étendu dans la neige. Bientôt, les gendarmes arrivent pour tenter de décrypter les circonstances de la mort de Samuel. Anatomie d'une chute qui est à voir sur France 2. France 3, Inspecteur Barnaby. Canal en clôture la 24e journée du top 14 de rugby. La Rochelle, Toulouse. Et puis sur M6, zone interdite. Écran, sucre, manque de sommeil. Comment sauver notre cerveau? C'est sur M6. W9, la cité de la peur. TMC, Esprit criminel. Et TFX, Haters. Voilà, je vous laisse faire votre choix. Et par avance, une excellente soirée devant votre télévision.
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1: Dans ce journal d'actualité locale pour ce dimanche, on parle de classes adultes du conservatoire Gabriel Fauré de Rambouillet Territoire qui proposeront dans la salle communale de Prunay-en-Yvelines samedi 23 mai à 20h le concert des classes adultes. Vous aurez plus d'informations en allant sur le site rt78.fr, entrée libre. Parlons de l'Étincelle, qui est une association qui fait un gros travail pour l'accueil des femmes victimes de violences et qui est dans différentes communes de notre département pendant ce mois de mai. Et notamment le 19 mai, à Maurepas de 10h à midi, au rond-point Jean Moulin, parking Relais Marianne. Il sera également présent à Offargy, au foyer rural 27 rue des Vaux-de-Cernay, le 28 mai de 10h à midi. En attendant, l'Étincelle assure un accueil téléphonique anonyme au 0610 407 407, 0610 407 407, sur l'adresse mail étincelle@chrs-equinox.fr. Parlons de Solidarité Nouvelle pour le chômage. C'est une association qui regroupe 17 retraités actifs qui sont présents bénévolement pour vous aider à vous réinsérer dans le monde du travail. Si vous êtes demandeur d'emploi, vous pouvez les contacter en laissant un message au 07 67 01 73 23, 07 67 01 73 23 ou sur snc.rambouillet@gmail.com. On va du côté de Boulay-les-Trous, où la commune recherche des habitants volontaires pour participer à la commission communale des impôts directs. Cette commission intervient notamment pour donner un avis sur certains dossiers liés aux constructions neuves ou aux travaux. La mairie doit proposer une liste de 12 personnes, 6 titulaires et 6 suppléants, qui habitent la commune de Boulay-les-Trous pour l'équivalent d'une réunion par an et d'une durée d'une heure environ. Si vous êtes intéressé, bien faites-vous connaître auprès de la mairie de Boulay-les-Trous. L'association des maires ruraux et leurs partenaires organise la deuxième édition de Mobile Village à Méricourt en présence d'élus locaux et de partenaires. Mobile Village, je vous le rappelle, rassemble des dispositifs mobiles unis autour de valeurs communes comme le sport, la culture, l'accès aux droits, le lien social, la découverte, l'animation, la santé mentale. Convaincu que l'allée vert réduit les inégalités entre les territoires urbains et ruraux, ce rendez-vous met en lumière une offre diversifiée de services accessibles à toutes et à tous. Ça sera donc le 30 mai à Méricourt, également à venir le 26 juin à Mittainville et le 4 juillet à Cernay-la-Ville. Le 30 mai, ça sera de 14h à 18h.
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1: La météo de ce dimanche est un ciel qui sera variable avec de gros passages nuageux, quelques rafales de vent. Dans la journée, 15 degrés, 10 dans la soirée et 8 la nuit prochaine.
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Si vous êtes du côté d'Épernon, le 26 juin prochain, eh bien il y a de 9h à 13h au complexe sportif du Closelet, le coup d'envoi pour l'emploi, rencontre entre entreprises, candidats et partenaires, avec foot en marchant, temps d'échange animé et convivialité. Inscription sur le 02 37 83 71 72. 02 37 83 71 72.

6h52 sur RVE, on va retrouver de la musique jusqu'à 7h, heure à laquelle on aura en ce dimanche 17 mai la première édition du journal national et international, suivie comme d'habitude du journal local que je vous présenterai. La musique, c'est dans les minutes qui suivent, Bernard Lavilliers, Céline Cadéo et Julien Doré. 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

0: Bienvenue à vous, il est 7h, vous écoutez RVE, on va tout de suite faire un point sur l'actualité.
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2: Bonjour à tous. Eurovision 2026. La Bulgarie a remporté la 70e édition du concours cette nuit. Le pays l'emporte devant Israël et la Roumanie. La chanteuse franco-américaine Monroe représentait la France avec son titre Regarde et s'est classée 11e dans la compétition. Cette édition était placée sous le signe du boycott puisque 5 pays ont décidé de ne pas y aller à cause de la participation d'Israël en pleine guerre à Gaza. Antivirus, la ministre de la Santé a indiqué qu'à ce stade, la chaîne de transmission est maîtrisée sur le sol français. Stéphanie Rist estime qu'il n'y a pas d'intérêt dans le cas présent à mettre un masque. Elle a précisé dans un entretien à Ouest France que le pays reste en état de suivi et de vigilance. Pour elle, ce n'est pas une crise mais un élément exceptionnel et ce parce que la chaîne de transmission est aujourd'hui contrôlée. Justice, visé par une plainte pour viol de Flavie Flamand, Patrick Bruel fait toujours sale comble au théâtre. Le chanteur joue 5 soirs par semaine au théâtre la pièce deuxième partie de Samuel Benchetrit. Il est visé par 5 plaintes pour violences sexuelles en France et une en Belgique. Il nie les faits qui lui sont reprochés. Rapt lié aux crypto-monnaies, Laurent Nunez reconnaît que la France est un peu l'épicentre de ces nouvelles violences. Le ministre de l'Intérieur a fait le point dans un entretien au journal du dimanche. Il a précisé que les autorités ont renforcé leur arsenal pour faire face à ce phénomène. 67 agressions liées aux crypto-monnaies ont été recensées en France en 2025. Environnement, l'OMS et l'Europe sont interpellées sur les conséquences sanitaires du changement climatique. Une commission indépendante a appelé aujourd'hui les gouvernements européens et l'Organisation mondiale de la santé à renforcer en urgence leur réponse face à ce phénomène, et ce à la veille de la 79e Assemblée mondiale de la santé. Musique, Keith Richards laisse entrevoir une tournée des Rolling Stones pour 2027. Le guitariste a en revanche confirmé qu'il n'y aurait rien pour cette année. La tournée en 2027 pourrait donc se faire sous réserve d'un accord de ses partenaires. Les fans devront donc faire preuve d'encore un peu de patience.
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3: Dans ce journal d'actualité locale pour ce dimanche, on parle de classe adulte du conservatoire Gabriel Fauré de Rambouillet Territoire qui proposeront dans la salle communale de Prunay-en-Yvelines samedi 23 mai à 20h le concert des classes adultes. Vous aurez plus d'informations en allant sur le site rt78.fr, entrée libre. Parlons de l'Étincelle qui est une association qui fait un gros travail pour l'accueil des femmes victimes de violences et qui est dans différentes communes de notre département pendant ce mois de mai. Et notamment le 19 mai, à Maurepas de 10h à midi, au rond-point Jean Moulin, parking Relais Marianne. Il sera également présent à Offargie, au foyer rural 27 rue des Vaux-de-Cernay, le 28 mai de 10h à midi. En attendant, l'Étincelle assure un accueil téléphonique anonyme au 0610 407 407 0610 407 407 sur l'adresse mail étincelle@chrs-equinox.fr. Parlons de Solidarité Nouvelle pour le chômage. C'est une association qui regroupe 17 retraités actifs qui sont présents bénévolement pour vous aider à vous réinsérer dans le monde du travail. Si vous êtes demandeur d'emploi, vous pouvez les contacter en laissant un message au 07 67 01 73 23, 07 67 01 73 23 ou sur snc.rambouillet@gmail.com. On va du côté de Boulay-les-Trous, où la commune recherche des habitants volontaires pour participer à la commission communale des impôts directs. Cette commission intervient notamment pour donner un avis sur certains dossiers liés aux constructions neuves ou aux travaux. La mairie doit proposer une liste de 12 personnes, 6 titulaires et 6 suppléants, qui habitent la commune de Boulay-les-Trous pour l'équivalent d'une réunion par an et d'une durée d'une heure environ. Si vous êtes intéressé, bien faites-vous connaître auprès de la mairie de Boulay-les-Trous. L'association des maires ruraux et leurs partenaires organise la deuxième édition de Mobile Village à Méricourt en présence d'élus locaux et de partenaires. Mobile Village, je vous le rappelle, rassemble des dispositifs mobiles unis autour de valeurs communes comme le sport, la culture, l'accès aux droits, le lien social, la découverte, l'animation, la santé mentale. Convaincu que l'allée vert réduit les inégalités entre les territoires urbains et ruraux, ce rendez-vous met en lumière une offre diversifiée de services accessibles à toutes et à tous. Ça sera donc le 30 mai à Méricourt, également à venir le 26 juin à Mittainville et le 4 juillet à Cernay-la-Ville. Le 30 mai, ça sera de 14h à 18h.
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4: Pour ce dimanche, pas mal de précipitations sont attendues, notamment sous forme d'averses le matin, excepté ici sur la Côte d'Azur, avec du soleil d'annoncer toute la journée. Dans l'après-midi, quelques épisodes orageux sont attendus, notamment dans le centre du pays. Et puis, le vent, lui, pourrait souffler sur le littoral jusqu'à 50 km/h en rafale. Concernant le mercure, on prévoit entre 4 et 10 degrés ici dans la matinée. Ça va monter jusqu'à 15 degrés à Amiens dans l'après-midi, 20 degrés à Lyon, 21 à Nice, et jusqu'à 23 à Montpellier.
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3: Bon réveil à l'écoute de RVE. 7h passées de 5 minutes. On retrouvera la prochaine édition du journal national et du journal local. Et bien tout à l'heure à 8h après le carillon, il y aura des nouveaux qui viendront nous rejoindre et qui viennent de se réveiller. On les salue. C'est Jean-Marc avec vous jusqu'à 11h. La musique, c'est Shakira.

0: Une chronique que vous attendez toutes et tous et qui vous plaît bien, il s'agit de l'horoscope parce que cette chronique, elle plaît pour... Il s'agit tout simplement de bons conseils qui sont tout à fait logiques. Alors écoutez-les bien. Et puis ensuite, retour de la musique avec Lio, Amoureux solitaire et Amber Mark.
1: Bonjour à tous, l'horoscope de ce dimanche 17 mai, on commence avec les béliers. Bonne nouvelle, votre sens de l'humour fait l'unanimité. Les taureaux, attention à certains traits de votre caractère, vous pourriez tourner le dos à de belles opportunités. Les gémeaux, tous les regards sont portés sur vous et vous adorez ça. Les cancers, personne ne vous résiste, votre sourire est votre plus bel atout. Les lions, l'union fait la force, n'hésitez pas à vous rapprocher de ceux qui vous ressemblent. Vierge, la patience n'est pas votre fort, vous partez vite dans les tours. Balance, vous devenez indispensable. Les scorpions, vos proches vous soutiennent. Sagittaire, vos proches vous soutiennent. Quel bonheur pour vous d'être si bien entouré. Les capricornes, une journée merveilleuse s'offre à vous. Les verseaux, ouvrez-vous aux autres. Vous pourriez avoir de belles surprises. Et puis les poissons, c'est vous qui menez la barque aujourd'hui.

0: Lio avec Amoureuse solitaire, j'admire beaucoup cette femme qui a une force de caractère extraordinaire. Voilà, j'aimerais bien avoir la même, en tout cas, force de caractère. Allez, on change de sujet. La sélection télé pour vous ce dimanche soir, c'est tout de suite sur Hervé.
1: 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Ce soir sur TF1, faut pas le chercher, Jason Tatham, hein. Un homme en colère vous donne rendez-vous. France 2 en cette période de festival de Cannes, Anatomie d'une chute qui avait été présentée à Cannes, un film de Justine Trier que vous allez pouvoir retrouver avec pour l'histoire en hiver dans un chalet de montagne sur les hauteurs de Grenoble. Sandra, romancière reconnue qui reçoit Zoé, une étudiante venue l'interviewer, l'entretien détendu est interrompu par la musique très forte que Samuel, le compagnon de Sandra, joue sur sa platine. Un étage au-dessus, un peu plus tard, Daniel, le fils ado et malvoyant de Sandra et Samuel, revient d'une promenade avec son chien et découvre le corps de son père, étendu dans la neige. Bientôt, les gendarmes arrivent pour tenter de décrypter les circonstances de la mort de Samuel. Anatomie d'une chute qui est à voir sur France 2. France 3, Inspecteur Barnaby. Canal en clôture la 24e journée du top 14 de rugby. La Rochelle, Toulouse. Et puis sur M6, zone interdite. Écran, sucre, manque de sommeil. Comment sauver notre cerveau? C'est sur M6. W9, La Cité de la Peur. TMC, Esprit Criminel. Et TFX, Haters. Voilà, je vous laisse faire votre choix. Et par avance, une excellente soirée devant votre télévision.
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Ça me rappelle, c'est Sample, un titre repris par Richard Anthony dans les années 60. Ça s'intitulait « Va plus loin ». Là, il s'agissait de « Paint the Town Red » de Dojo Cat, Avenir, Spyler et Céline Dion et son dernier titre dansant.

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1: Dans ce journal du département des Yvelines, nous allons parler à la fois du département et de son agence Autonomie. Le département met ainsi en place un dispositif appelé Yes Plus, Yvelines étudiants seniors, avec pour thème « Quand les générations se rencontrent ». Il s'adresse aux jeunes à partir de 16 ans et aux seniors de 60 ans et plus. Il s'agit de visites à domicile, d'échanges, de moments de convivialité. Ainsi, Yes Plus met en relation des jeunes engagés et des seniors qui ont envie de partager. Vous souhaitez avoir plus d'informations, vous inscrire à ce dispositif ou en bénéficier, eh bien voici une adresse mail toute simple, www.oyesplus.fr. Je répète, www.oyesplus.fr. Plus d'informations également sur le site du département des Yvelines, yvelines.fr.
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Bon réveil à vous en ce dimanche 17 mai, amis sportifs, amis associatifs. Et bien, si vous avez une actualité, vous savez qu'RVS, votre média. Et pour nous parler de vous, il suffit de nous envoyer un mail à l'adresse suivante contact@radio-rve.com. On se retrouve tout à l'heure pour la suite de notre programmation.

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0: Bienvenue à vous, c'était Diana King avec ce superbe titre Shy Guy indémodable en 1995. Voilà, on terminera avec Anastasia et Oria, soirée mondaine à partir de 8h, nouvelle édition du journal national et international et local.
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0: RVE 103.7, bienvenue à vous. Il est exactement 8h, on fait un point sur l'actualité.
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2: Bonjour à tous. Eurovision 2026. La Bulgarie a remporté la 70e édition du concours cette nuit. Le pays l'emporte devant Israël et la Roumanie. La chanteuse franco-américaine Monroe représentait la France avec son titre Regarde et s'est classée 11e dans la compétition. Cette édition était placée sous le signe du boycott puisque 5 pays ont décidé de ne pas y aller à cause de la participation d'Israël en pleine guerre à Gaza. Antivirus, la ministre de la Santé a indiqué qu'à ce stade, la chaîne de transmission est maîtrisée sur le sol français. Stéphanie Rist estime qu'il n'y a pas d'intérêt dans le cas présent à mettre un masque. Elle a précisé dans un entretien à Ouest France que le pays reste en état de suivi et de vigilance. Pour elle, ce n'est pas une crise mais un élément exceptionnel. Et ce parce que la chaîne de transmission est aujourd'hui contrôlée. Justice, visée par une plainte pour viol de Flavie Flamand, Patrick Bruel fait toujours sale comble au théâtre. Le chanteur joue 5 soirs par semaine au théâtre la pièce deuxième partie de Samuel Benchetrit. Il est visé par 5 plaintes pour violence sexuelle en France et une en Belgique. Il nie les faits qui lui sont reprochés. Rapt lié aux crypto-monnaies, Laurent Nunez reconnaît que la France est un peu l'épicentre de ces nouvelles violences. Le ministre de l'Intérieur a fait le point dans un entretien au journal du dimanche. Il a précisé que les autorités ont renforcé leur arsenal pour faire face à ce phénomène. 67 agressions liées aux crypto-monnaies ont été recensées en France en 2025. Environnement, l'OMS et l'Europe sont interpellées sur les conséquences sanitaires du changement climatique. Une commission indépendante a appelé aujourd'hui les gouvernements européens et l'Organisation mondiale de la santé à renforcer en urgence leur réponse face à ce phénomène, et ce à la veille de la 79e Assemblée mondiale de la santé. Musique, Keith Richards laisse entrevoir une tournée des Rolling Stones pour 2027. Le guitariste a en revanche confirmé qu'il n'y aurait rien pour cette année. La tournée en 2027 pourrait donc se faire sous réserve d'un accord de ses partenaires. Les fans devront donc faire preuve d'encore un peu de patience.
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3: Dans ce journal d'actualité locale pour ce dimanche, on parle de classe adulte du conservatoire Gabriel Fauré de Rambouillet Territoire, qui proposeront dans la salle communale de Prunay-en-Yvelines samedi 23 mai à 20h le concert des classes adultes. Vous aurez plus d'informations en allant sur le site rt78.fr, entrée libre. Parlons de l'Étincelle, qui est une association qui fait un gros travail pour l'accueil des femmes victimes de violences et qui est dans différentes communes de notre département pendant ce mois de mai. Et notamment le 19 mai, à Maurepas de 10h à midi, au rond-point Jean Moulin, parking Relais Marianne. Il sera également présent à Offargy, au foyer rural 27 rue des Vaux-de-Cernay, le 28 mai de 10h à midi. En attendant, l'Étincelle assure un accueil téléphonique anonyme au 0610 407 407, 0610 407 407, sur l'adresse mail étincelle@chrs-equinox.fr. Parlons de Solidarité Nouvelle pour le chômage. C'est une association qui regroupe 17 retraités actifs qui sont présents bénévolement pour vous aider à vous réinsérer dans le monde du travail. Si vous êtes demandeur d'emploi, vous pouvez les contacter en laissant un message au 07 67 01 73 23, 07 67 01 73 23 ou sur snc.rambouillet@gmail.com. On va du côté de Boulay-les-Trous, où la commune recherche des habitants volontaires pour participer à la commission communale des impôts directs. Cette commission intervient notamment pour donner un avis sur certains dossiers liés aux constructions neuves ou aux travaux. La mairie doit proposer une liste de 12 personnes, 6 titulaires et 6 suppléants, qui habitent la commune de Boulay-les-Trous pour l'équivalent d'une réunion par an et d'une durée d'une heure environ. Si vous êtes intéressé, bien faites-vous connaître auprès de la mairie de Boulay-les-Trous. L'association des maires ruraux et leurs partenaires organise la deuxième édition de Mobile Village à Méricourt en présence d'élus locaux et de partenaires. Mobile Village, je vous le rappelle, rassemble des dispositifs mobiles unis autour de valeurs communes comme le sport, la culture, l'accès aux droits, le lien social, la découverte, l'animation, la santé mentale. Convaincu que l'allée verte réduit les inégalités entre les territoires urbains et ruraux, ce rendez-vous met en lumière une offre diversifiée de services accessibles à toutes et à tous. Ça sera donc le 30 mai à Méricourt, également avec venir le 26 juin à Mittainville et le 4 juillet à Cernay-la-Ville. Le 30 mai, ça sera de 14h à 18h.
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4: Pour ce dimanche, pas mal de précipitations sont attendues, notamment sous forme d'averses le matin, excepté ici sur la Côte d'Azur avec du soleil d'annoncer toute la journée. Dans l'après-midi, quelques épisodes orageux sont attendus, notamment dans le centre du pays. Et puis le vent, lui, pourrait souffler sur le littoral jusqu'à 50 km/h en rafale. Et concernant le mercure, on prévoit entre 4 et 10 degrés ici dans la matinée. Ça va monter jusqu'à 15 degrés à Amiens dans l'après-midi, 20 degrés à Lyon, 21 à Nice et jusqu'à 23 à Montpellier.
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Et on se réveille tranquillement ce dimanche 17 mai. Car même si on a plein de choses à faire, le week-end, il faut savoir changer de rythme, respirer différemment, aborder les problèmes, car ils ne s'évanouissent pas le week-end, mais d'une façon différente, prendre un peu de recul. Pas toujours facile, mais il faut s'entraîner.

0: Et voici, mesdames et messieurs, et voici l'horoscope que vous attendiez toutes et tous. L'horoscope de ce dimanche, l'horoscope Hervé, bien évidemment. On repartira en musique tout de suite après avec Stéphane Sanchez, Sweet Love, et Bruce Hornsby en 1986 qui chantait The Way It Is.
1: Bonjour à tous, l'horoscope de ce dimanche 17 mai, on commence avec les béliers. Bonne nouvelle, votre sens de l'humour fait l'unanimité. Les taureaux, attention à certains traits de votre caractère, vous pourriez tourner le dos à de belles opportunités. Les gémeaux, tous les regards sont portés sur vous et vous adorez ça. Les cancers, personne ne vous résiste, votre sourire est votre plus bel atout. Les lions, l'union fait la force, n'hésitez pas à vous rapprocher de ceux qui vous ressemblent. Vierge, la patience n'est pas votre fort, vous partez vite dans les tours. Balance, vous devenez indispensable. Les scorpions, vos proches vous soutiennent. Sagittaire, vos proches vous soutiennent, quel bonheur pour vous d'être si bien entouré. Les capricornes, une journée merveilleuse s'offre à vous. Les Verseaux, ouvrez-vous aux autres, vous pourriez avoir de belles surprises. Et puis les poissons, c'est vous qui menez la barque aujourd'hui.

0: Et on va ce matin sur RVE avant de découvrir la sélection télé pour ce soir du côté de Mintinville où a lieu jusqu'à 18h le vide-grenier 5 rue de la mairie. Puis dans l'après-midi, il y aura un tournoi de Molki à 15h face au terrain multisport.
1: 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Ce soir sur TF1, faut pas le chercher Jason Tatham, hein. Un homme en colère vous donne rendez-vous. France 2 en cette période de festival de Cannes, Anatomie d'une chute qui avait été présentée à Cannes, un film de Justine Triet que vous allez pouvoir retrouver avec pour l'histoire en hiver dans un chalet de montagne sur les hauteurs de Grenoble. Sandra, romancière reconnue qui reçoit Zoé, une étudiante venue l'interviewer. L'entretien détendu est interrompu par la musique très forte que Samuel, le compagnon de Sandra, joue sur sa platine un étage au-dessus. Un peu plus tard, Daniel, le fils ado et malvoyant de Sandra et Samuel, revient d'une promenade avec son chien et découvre le corps de son père, étendu dans la neige. Bientôt, les gendarmes arrivent pour tenter de décrypter les circonstances de la mort de Samuel. Anatomie d'une chute qui est à voir sur France 2. France 3, Inspecteur Barnaby. Canal en clôture la 24e journée du top 14 de rugby. La Rochelle, Toulouse. Et puis sur M6, zone interdite. Écran, sucre, manque de sommeil. Comment sauver notre cerveau? C'est sur M6. W9, la cité de la peur. TMC, Esprit Criminel et TFX Haters. Voilà, je vous laisse faire votre choix et par avance, une excellente soirée devant votre télévision.
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RE Son Procède, vous êtes particulier, vous avez une petite annonce et vous recherchez peut-être du travail. Eh bien, c'est gratuit. Vous diffusez tout cela sur l'antenne d'RVE en allant sur le site contact@radio-rve.com. De même, si vous êtes responsable d'une association, vous faites pareil. Si vous avez une actualité, c'est contact@radio-rve.com. Bon réveil à toutes et à tous. La musique revient avec Jane et Cosmic Love.

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1: Parlons de la 20e édition du concours Maison Économe dans les Yvelines. Depuis sa création en 2007, ce concours met à l'honneur des projets exemplaires de rénovation, de construction ou d'extension réalisés par des habitants du département. Si vous êtes un particulier, si vous avez construit votre maison en intégrant la performance énergétique dès sa conception ou rénové votre logement pour l'améliorer, ce communiqué vous concerne. En 19 éditions, en effet, plus de 300 propriétaires yvelinois ont participé à ce concours et plus de 70 projets ont été récompensés. Et si le prochain était le vôtre? Organisé par l'Alex 78 et Énergie Solidaire, cette 20e édition se fait également avec le concours de la communauté d'agglomération Rambouillet Territoire et de sa conseillère énergie. Si vous souhaitez avoir plus d'informations pour vous inscrire avant le 7 juin, rendez-vous sur le site rt78.fr ou la conseillère énergie à conseil.energie@rt78.fr pour plus d'informations.
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0: 8h50 sur RVE, on se retrouve tout à l'heure après le carillon de 9h pour la poursuite de notre programmation de ce dimanche. Bienvenue à vous, c'est Jean-Marc qui vous accompagne, et ce jusqu'à 13h.
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0: Et à vos 103.7, il est 9h, je vous souhaite une belle matinée. On va tout de suite retrouver un point sur l'actualité.
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2: Bonjour à tous. Eurovision 2026. La Bulgarie a remporté la 70e édition du concours cette nuit. Le pays l'emporte devant Israël et la Roumanie. La chanteuse franco-américaine Monroe représentait la France avec son titre Regarde et s'est classée 11e dans la compétition. Cette édition était placée sous le signe du boycott puisque 5 pays ont décidé de ne pas y aller à cause de la participation d'Israël en pleine guerre à Gaza. Antivirus, la ministre de la Santé a indiqué qu'à ce stade, la chaîne de transmission est maîtrisée sur le sol français. Stéphanie Rist estime qu'il n'y a pas d'intérêt dans le cas présent à mettre un masque. Elle a précisé dans un entretien à Ouest France que le pays reste en état de suivi et de vigilance. Pour elle, ce n'est pas une crise mais un élément exceptionnel et ce parce que la chaîne de transmission est aujourd'hui contrôlée. Justice, visé par une plainte pour viol de Flavie Flamand, Patrick Bruel fait toujours sale comble au théâtre. Le chanteur joue 5 soirs par semaine au théâtre la pièce deuxième partie de Samuel Benchetrit. Il est visé par 5 plaintes pour violences sexuelles en France et une en Belgique. Il nie les faits qui lui sont reprochés. Rapt lié aux crypto-monnaies, Laurent Nunez reconnaît que la France est un peu l'épicentre de ces nouvelles violences. Le ministre de l'Intérieur a fait le point dans un entretien au journal du dimanche. Il a précisé que les autorités ont renforcé leur arsenal pour faire face à ce phénomène. 67 agressions liées aux crypto-monnaies ont été recensées en France en 2025. Environnement, l'OMS et l'Europe sont interpellées sur les conséquences sanitaires du changement climatique. Une commission indépendante a appelé aujourd'hui les gouvernements européens et l'Organisation mondiale de la santé à renforcer en urgence leur réponse face à ce phénomène, et ce à la veille de la 79e Assemblée mondiale de la santé. Musique, Keith Richards laisse entrevoir une tournée des Rolling Stones pour 2027. Le guitariste a en revanche confirmé qu'il n'y aurait rien pour cette année. La tournée en 2027 pourrait donc se faire sous réserve d'un accord de ses partenaires. Les fans devront donc faire preuve d'encore un peu de patience.
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3: Dans ce journal d'actualité locale pour ce dimanche, on parle de classe adulte du conservatoire Gabriel Fauré de Rambouillet Territoire, qui proposeront dans la salle communale de Prunay-en-Yvelines samedi 23 mai à 20h le concert des classes adultes. Vous aurez plus d'informations en allant sur le site rt78.fr, entrée libre. Parlons de l'Étincelle, qui est une association qui fait un gros travail pour l'accueil des femmes victimes de violences et qui est dans différentes communes de notre département pendant ce mois de mai. Et notamment le 19 mai, à Maurepas de 10h à midi, au rond-point Jean Moulin, parking Relais Marianne. Il sera également présent à Aufargie, au foyer rural 27 rue des Vaux-de-Cernay, le 28 mai de 10h à midi. En attendant, l'Étincelle assure un accueil téléphonique anonyme au 0610 407 407, 0610 407 407, sur l'adresse mail étincelle@chrs-equinox.fr. Parlons de Solidarité Nouvelle pour le chômage. C'est une association qui regroupe 17 retraités actifs qui sont présents bénévolement pour vous aider à vous réinsérer dans le monde du travail. Si vous êtes demandeur d'emploi, vous pouvez les contacter en laissant un message au 07 67 01 73 23, 07 67 01 73 23 ou sur snc.rambouillet@gmail.com. On va du côté de Boulay-les-Trous, où la commune recherche des habitants volontaires pour participer à la commission communale des impôts directs. Cette commission intervient notamment pour donner un avis sur certains dossiers liés aux constructions neuves ou aux travaux. La mairie doit proposer une liste de 12 personnes, 6 titulaires et 6 suppléants, qui habitent la commune de Boulay-les-Trous pour l'équivalent d'une réunion par an et d'une durée d'une heure environ. Si vous êtes intéressé, bien faites-vous connaître auprès de la mairie de Boulay-les-Trous. L'association des maires ruraux et leurs partenaires organise la deuxième édition de Mobile Village à Méricourt en présence d'élus locaux et de partenaires. Mobile Village, je vous le rappelle, rassemble des dispositifs mobiles unis autour de valeurs communes comme le sport, la culture, l'accès aux droits, le lien social, la découverte, l'animation, la santé mentale. Convaincu que l'allée verte réduit les inégalités entre les territoires urbains et ruraux, ce rendez-vous met en lumière une offre diversifiée de services accessibles à toutes et à tous. Ça sera donc le 30 mai à Méricourt, également à venir le 26 juin à Mittainville et le 4 juillet à Cernay-la-Ville. Le 30 mai, ça sera de 14h à 18h.
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4: Pour ce dimanche, pas mal de précipitations sont attendues, notamment sous forme d'averses le matin, excepté ici sur la Côte d'Azur avec du soleil d'annoncé toute la journée. Dans l'après-midi, quelques épisodes orageux sont attendus, notamment dans le centre du pays. Et puis le vent, lui, pourrait souffler sur le littoral jusqu'à 50 km/h en rafale. Concernant le mercure, on prévoit entre 4 et 10 degrés ici dans la matinée. Ça va monter jusqu'à 15 degrés à Amiens dans l'après-midi, 20 degrés à Lyon, 21 à Nice. Et jusqu'à 23 à Montpellier.
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3: Bon réveil à celles et ceux qui nous rejoignent sur le 103.7 et également sur internet radio-rve.com ou encore en DAB sur Rambouillet et sa région. Bienvenue à vous. On va retrouver de la musique avec Olivia Dean. 9h08, ce sera l'horoscope de ce dimanche. Et 9h12, chronique jardin et potager avec Jean-Pierre le chanteur.

0: Jean-Pierre le chanteur nous proposera après l'horoscope et après avoir écouté Vanille suivre le soleil, sa chronique Jardin et potager. Aujourd'hui, il nous parlera d'importance environnementale et pour les jardins de haies, des haies qu'il faut maintenir et développer.
1: Bonjour à tous, l'horoscope de ce dimanche 17 mai, on commence avec les béliers. Bonne nouvelle, votre sens de l'humour fait l'unanimité. Les taureaux, attention à certains traits de votre caractère, vous pourriez tourner le dos à de belles opportunités. Les gémeaux, tous les regards sont portés sur vous et vous adorez ça. Les cancers, personne ne vous résiste, votre sourire est votre plus bel atout. Les lions, l'union fait la force, n'hésitez pas à vous rapprocher de ceux qui vous ressemblent. Vierge, la patience n'est pas votre fort, vous partez vite dans les tours. Balance, vous devenez indispensable. Les scorpions, vos proches vous soutiennent. Sagittaire, vos proches vous soutiennent, quel bonheur pour vous d'être si bien entouré. Les capricornes, une journée merveilleuse s'offre à vous. Les Verseaux, ouvrez-vous aux autres, vous pourriez avoir de belles surprises. Et puis les poissons, c'est vous qui menez la barque aujourd'hui.

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1: Bonjour Jean-Pierre Le Chanteur.
2: Bonjour Jean-Marc.
1: Alors voici une nouvelle chronique Jardin et Potager. Aujourd'hui, vous allez nous parler des haies qu'on met dans un jardin. Ça a une utilité ornementale, mais pas que.
2: Oui, voilà. On sort un petit peu du jardinage, mais en fait, c'est toujours de la verdure, puisqu'on va parler. Alors, on va parler des haies. Oui, j'ai sélectionné trois haies que l'on met souvent, que l'on plante souvent derrière les maisons, autour des champs, etc. Et voir un petit peu leurs particularités, leur intérêt, c'est surtout ça.
1: Bien, mais on va avoir, bien évidemment, le dicton du jour.
2: Aujourd'hui, dicton du jour, c'est soleil rouge, voilà. Ah. Le matin fait trembler le marin.
1: Ah oui, ça veut dire qu'il va y avoir de la tempête.
2: Voilà.
1: Bon, ben, c'est bon à savoir. Quand je sortirai avec mon bateau et...
2: Voilà.
1: C'est pas de mal à veiller. Allez, on revient sérieusement.
2: On revient à Noé.
1: À Noé.
2: Alors, donc, gros plan sur des arbustes pour créer une haie à feuillage persistant et à croissance rapide. C'est ce qui nous intéresse. Mmh. Alors, il y a trois catégories de haies qui sont très intéressantes, que tout le monde connaît. Hein. Alors, la plus fleurie, d'abord, c'est le lauriertin ou Viburnum tinus. Ouais. Alors, je mets toujours le nom latin pour les puristes.
1: Oui.
2: Alors, des exigences modérées pour l'exposition ensoleillée, mi-ombre, intéressant, c'est-à-dire que c'est résiste à moins 20 degrés.
1: Ah, quand même.
2: Donc, on peut passer l'hiver tranquille.
1: Donc, c'est le laurier qui fleurit, c'est ça?
2: Oui, c'est ça. Ah, alors, oui. Voilà, c'est ça. On va en parler. On le taillera de préférence au printemps, après floraison, car cerise sur le gâteau, cette haie fleurit.
1: Oui.
2: Entre novembre et février-mars, elle nous donne des belles petites fleurs blanches qui sont assez agréables à regarder. Donc voilà l'intérêt de ce genre de haie. Hein. Donc là, c'est la plus fleurie, le lauriertin. Très connu et puis rustique.
1: Mais il s'acclimate bien dans notre région.
2: Oui,
1: parce
2: oui, absolument.
1: Que je vais vous citer un cas personnel, c'est le mien. J'ai du laurier fleur dans mon jardin.
2: Oui,
1: c'est pas la même chose alors.
2: Pas la même chose.
1: Ah d'accord. Bon, j'ai rien dit. Parce que il a un mal fou à fleurir et un mal fou à pousser.
2: Oui,
1: il fait preuve de beaucoup de volonté.
2: C'est les mêmes familles. Ça se rapproche, mais là, c'est caractéristique.
1: D'accord.
2: Là, d'accord. On est dans les haies, là. Attention.
1: Oui, oui,
2: voilà.
1: Oui, oui. Absolument.
2: Alors parfait pour une haie mélangée. Oui. Si vous voulez plusieurs essences pour faire des couleurs différentes, elle est intéressante, le lauriertin est intéressant.
1: Ok.
2: La deuxième catégorie, c'est le, tout le monde connaît aussi, c'est le photinia.
1: Hein. Je ne le connais pas, moi.
2: Eh ben si, on doit l'avouer, c'est le chouchou, car il se décline en multiples variétés de feuillage, rouge, rouge marbré, rosé également. Son feuillage persiste au fréma, résiste au fréma, par contre, il pousse vite, et on l'entretient bien, il prendra ses aises et remplira bien sa mission.
1: Bien.
2: De brise-vent, ben voilà, c'est surtout un brise-vent le photinia. Et le troisième que j'ai sélectionné, c'est l'Eleganus. Voilà, c'est le plus brillant. Alors lui, si vous voulez une haie qui brille, qui remue un petit peu, qui donne de la couleur, eh bien, on l'a connu sur les bords de la Méditerranée, car il résiste très bien aux sécheresses et au sol salé. Mais
1: oui.
2: Dans le nord et dans notre région, il marche très bien également.
1: Il a été acclimaté?
2: Oui, oui, parce que lui aussi résiste jusqu'à moins 20. Donc, des haies qui résistent à moins 20, bon, il n'y a pas de souci. Surtout en région parisienne, il n'y a aucun problème.
1: Absolument.
2: Il pousse sans problème, quelle que soit l'exposition. Il se montre en outre résistant aux maladies. Voilà. Alors, ce qui est intéressant à lui, bon, il n'est pas très haut, 1m50, 2m. Mais ce qui est d'important surtout, détail très important, c'est certainement le plus abordable, car il coûte environ 10 à 15 euros pièce, le pied.
1: Mmh.
2: Et pour faire une haie assez grande, ben, c'est quand même intéressant parce que ça va vite. Il en faut de nombreux pieds. Voilà.
1: Bon.
2: Vous voulez parler de ça pour ça change un petit peu. Et puis c'est vrai, ça donne des idées pour de verdure autour de la maison.
1: Et puis c'est bon pour les animaux, hein, la faune.
2: Tout
1: d'avoir,
2: à fait.
1: D'avoir
2: voilà.
1: Des...
2: Absolument.
1: Des haies. Merci Jean-Pierre et puis à bientôt pour un nouveau sujet.
2: À bientôt.
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0: La sélection télé sur votre radio préférée, puisqu'on a beau être une radio, on aime bien parler de ce qui se passe ailleurs, et notamment sur les petits écrans, qui en ce moment est dans la tourmente, hein, avec les commissions d'enquête qui n'épargnent pas notamment eh bien, l'audiovisuel public, et c'est bien dommage.
1: 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Ce soir sur TF1, faut pas le chercher Jason Tatham, hein. Un homme en colère vous donne rendez-vous. France 2 en cette période de festival de Cannes, Anatomie d'une chute qui avait été présentée à Cannes, un film de Justine Trier que vous allez pouvoir retrouver avec pour l'histoire en hiver dans un chalet de montagne sur les hauteurs de Grenoble. Sandra, romancière reconnue qui reçoit Zoé, une étudiante venue l'interviewer, l'entretien détendu est interrompu par la musique très forte que Samuel, le compagnon de Sandra, joue sur sa platine. Un étage au-dessus, un peu plus tard, Daniel, le fils ado et malvoyant de Sandra et Samuel, revient d'une promenade avec son chien et découvre le corps de son père, étendu dans la neige. Bientôt, les gendarmes arrivent pour tenter de décrypter les circonstances de la mort de Samuel. Anatomie d'une chute qui est à voir sur France 2. France 3, inspecteur Barnaby. Canal en clôture la 24e journée du top 14 de rugby. La Rochelle, Toulouse. Et puis sur M6, zone interdite. Écran, sucre, manque de sommeil. Comment sauver notre cerveau? C'est sur M6. W9, la cité de la peur. TMC, esprit criminel. Et TFX, haters. Voilà, je vous laisse faire votre choix. Et par avance, une excellente soirée devant votre télévision.
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0: Cincy Millia, la mauvaise réputation, chanson à l'origine chantée par Georges Brassens. Voilà, et reprise avec grand talent par Cincy Millia. On retrouve tout de suite Stanislas avec sa chronique Jeunes Horizons. Invité du jour, Pedro Elias.
1: Chers auditeurs, bonjour à tous, c'est Stanislas Coupé et je suis ravi de vous retrouver pour une nouvelle émission de Jeunes Horizons où je reçois des jeunes hors du commun qui ont des histoires à raconter. Je suis persuadé que vous avez déjà vu son visage sur les réseaux sociaux ou bien à la télévision. Le 19 octobre 2025 avait lieu au musée du Louvre un casse impressionnant dans la galerie d'Apollon au cours duquel certains bijoux de la couronne furent dérobés. L'invité était par le plus grand des hasards présent ce jour-là et un reporter de Associated Press, intrigué par sa tenue vestimentaire, l'a pris en photo, photo qui finira à la une du New York Times et qui fera le buzz sur les réseaux sociaux. Chers auditeurs, je reçois aujourd'hui le détective du Louvre, il a pour nom Pedro Elias et il vit à Rambouillet. Bonjour Pedro Elias.
2: Bonjour.
1: Ça fait plusieurs mois maintenant que le cambriolage du Louvre a eu lieu et que le buzz généré par cette photo s'est un petit peu estompé, même si tu restes quand même très connu. Alors c'est l'occasion de revenir sur tout ce qui s'est passé. Pour commencer, est-ce que tu pourrais nous expliquer la particularité de la tenue que tu portais ce jour-là et que tu portes d'ailleurs tous les jours, même au lycée?
2: Déjà, c'est un costume trois pièces. Il y a les costumes à une pièce, mais moi je préfère les costumes trois pièces parce que j'aime beaucoup l'histoire, et notamment l'époque du XXe siècle, et ils étaient souvent en costume trois pièces. Et en fait, j'ai commencé à m'habiller comme ça. Bon, il y a plusieurs facteurs. Donc, j'ai habité 6 ans en Espagne, à Séville. Et là, les gens sont très chics souvent. Donc, pour la feria, c'est une espèce un peu une foire. Et aussi, il y a un autre facteur, c'est mon père. Souvent, mon père, on va vraiment partout. Il a une veste et une chemise, au moins. Même, par exemple, on allait faire du pédalo, il était en veste et chemise et pantalon. Donc, ça, c'était assez drôle. Et un autre truc, c'était, je pense, le carnaval de l'année dernière de mon collège. J'avais pas vraiment d'idée en quoi me déguiser. Donc j'ai demandé à ma mère et ma mère elle m'a proposé tu peux te déguiser en Jean Moulin. Et en fait quand je me suis déguisé comme ça, il y avait un petit truc, comment les gens me regardaient, ça faisait un effet. Et ça je trouvais ça assez drôle et assez intéressant à voir. Après ça j'ai commencé à le porter de temps en temps, pas tous les jours mais de temps en temps et ça m'a plu.
1: Et le jour du casse du Louvre, donc tu étais totalement par hasard, est-ce que tu pourrais nous raconter comment s'est passée cette journée du 19 octobre pour toi?
2: On était parti donc avec ma mère et mon grand-père, on voulait aller à Paris, on voulait faire quelque chose, et ma mère a dit on peut aller voir le Louvre. On arrive à Montparnasse, on prend un taxi, et puis on arrive au Louvre, mais en fait on voit que le taxi il a dû faire un immense détour, donc on comprenait pas du tout, mais en fait on voyait qu'il y avait des espèces des voitures de police bloquées en fait les différents ponts qui relaient donc le Louvre à l'autre rive, et j'avais peut-être une idée, donc une hypothèse, soit c'était un chef d'État ou une personnalité politique qui était allée au Louvre. Mais il y avait un truc qui me semblait bizarre, c'est qu'il y avait beaucoup, beaucoup de police. Donc après, on a vu que c'était fermé et tout. Donc on est sorti, donc l'arche. Monsieur de la société de presse, il m'a pris en photo, mais en fait, j'ai pas du tout vu. Et à ce moment-là, on sait pas du tout qu'il y avait eu le vol du Louvre. On a demandé à un des policiers, juste après.
1: Comment tu as découvert que tu étais à la une du New York Times, puisque cette photo a fini à la une de ce grand journal américain, puis que tu faisais le buzz sur les réseaux sociaux? Quelle a été ta réaction?
2: Donc en fait, j'ai découvert ça 4 jours après, donc il y a une amie qui m'a envoyé un message, et en fait c'était la vidéo TikTok, elle m'a dit est-ce que c'est toi et tout, et je dis ah oui c'est moi, et puis elle dit ah t'as fait le buzz sur les réseaux sociaux, et en fait juste après il y a ma mère qui m'appelle, donc je descends, et en fait elle me montre que j'étais à la une du New York Times.
1: Est-ce que t'as beaucoup regardé sur internet ce que les gens disaient toi, parce qu'il y en a qui pensaient que tu étais un détective privé en pleine action, d'autres un espion, qu'est-ce que t'as pensé de tout ça, est-ce que t'as regardé?
2: J'ai un peu regardé, mais enfin... ce que j'ai vu, ça m'apparaît assez drôle, c'était aussi assez intéressant, les gens pensaient que c'était une IA, parce qu'il y avait le contraste aussi, comme j'étais habillé, avec par exemple les policiers, la voiture de police derrière, il y avait un immense contraste, donc les gens pensaient que c'était IA et tout. Après, oui, comme si j'étais un détective, ça m'a plu, c'était assez rigolo.
1: Parce que finalement, t'es peut-être même plus connu à l'étranger qu'en France elle-même.
2: Oui, justement, ça c'était assez drôle, parce que la majorité des journaux, c'était au début, les premiers c'était des journaux internationaux. On a fait une première visio, c'était avec une dame Der Spiegel. Donc c'était les premiers qui m'avaient trouvé.
1: Journal allemand.
2: Et après ça, donc il y a AP, celui qui m'avait pris en photo, et son équipe qui est venue chez moi et on a fait une interview. Après il y a CNN qui est venu. Et en fait, après CNN, quelques journaux français sont venus chez moi. Donc il y avait le Parisien, il me semble, il y avait l'Écho Républicain. Et puis après, il y a le Quotidien qui est venu. Donc ça c'était...
1: Comme tu le disais, t'as donné beaucoup d'interviews. Et en plus, des journalistes se sont même postés un après-midi devant ton lycée pour t'attendre à la sortie. Et la police a été appelée pour les faire partir. Comment t'as réagi quand tu as appris ça? Parce que sur le moment, tu ne le savais même pas, en fait.
2: Non, je ne savais pas. Je trouve que c'est dommage par rapport au journalisme, justement, ça, absolument savoir trouver la personne. Donc en fait, c'est un impact sur les gens autour. Et ça, j'aime pas trop parce que... Bon, ça, j'ai trouvé ça rigolo, mais par rapport à ce qu'ils ont fait, c'était un peu dommage sur l'image du journalisme.
1: Que pensent tes amis, tes proches, ta famille de tout ce qui s'est passé? Ils t'en parlent souvent?
2: Par exemple, avec ma famille, donc en fait, après que j'ai découvert que je suis devenu viral, on a décidé en fait de faire un peu une marge de quelques jours, entre guillemets, du mystère. Parce que bon, j'aime bien les œuvres d'espionnage et tout. Et donc j'avais un peu envie de garder ce mystère, voir s'il y avait des gens qui me trouveraient. Et donc en fait, après ce temps, on a dit, bon, je peux me
1: dévoiler l'identité.
2: Oui, voilà, c'est ça. Par rapport aux amis, ils ont trouvé ça rigolo et tout. Et aussi, j'ai quelques copains, ils ont commencé à mettre des cravates de temps en temps.
1: Finalement, qu'est-ce que tu retiendras de toute cette expérience?
2: Moi, je pense déjà de 1, on peut voir la vitesse en fait à laquelle on peut devenir viral avec un seul événement, une photo, une vidéo. Mais par rapport à mon histoire, ce qui est assez drôle, c'est aussi ça fait un peu découvrir l'imagination des gens. Ça peut être un détective, mais pas forcément. Ça peut être, je sais pas, quelqu'un qui va travailler et tout. Et ça m'a plu. C'est un événement dans ma vie qui est assez drôle, mais ça a pas changé ma vie.
1: Eh bien, merci à toi d'avoir accepté notre invitation et d'avoir participé à cette émission de Jeunes Horizons. Et merci à vous, chers auditeurs, de nous avoir suivis. En attendant la prochaine émission, si vous êtes vous-même un ou une jeune au parcours hors du commun ou si vous en connaissez, n'hésitez pas à nous contacter à l'adresse stanislas.coupé@radio-rve.com ou même tout simplement pour donner votre avis sur l'émission. En tout cas, on se dit à très bientôt pour découvrir d'autres Jeunes Horizons sur RVE.

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1: Lors de la dernière séance départementale du conseil départemental des Yvelines, le 20 février dernier, le département a débuté un projet inédit en France avec la création de 5 villages dédiés à l'accueil des mineurs non accompagnés. Pensés comme de véritables lieux de vie et d'insertion, ils permettront d'accompagner durablement ces jeunes vers l'autonomie. Ces 5 villages accueilleront des jeunes de 14 à 21 ans, relevant de l'aide sociale à l'enfance et seront donc construits par le département. Ce dispositif innovant repose sur un accueil en unité de vie à taille humaine, complété par un accompagnement global, scolarité, insertion professionnelle et sociale, accès aux soins, activités sportives et culturelles. Le premier village, Chénier, situé à Mantes-la-Jolie, ouvrira en mai 2026 et bénéficiera d'un soutien de l'État à hauteur de 730 000 euros pour l'investissement initial. Pour son fonctionnement sur la période courant jusqu'en 2027, le département a sollicité une subvention du Fonds social européen plus de 724 747 euros. Plus d'informations sur la protection de l'enfance en allant sur le site yveline-info.fr.

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1: Lionel, bonjour.
2: Bonjour.
1: On va parler de 3i Atlas.
2: Oui,
1: il s'agit de quoi?
2: C'est la fameuse comète interstellaire qui est passée il n'y a pas très longtemps. Elle est encore dans notre système solaire, figurez-vous. Alors son nom 3i pour troisième objet interstellaire connu qui traverse notre système solaire. Après le 1i Oumuamua en 2017, le 2i Borisov en 2019. Le troisième objet est donc une comète. Mais une comète extrêmement rapide puisqu'elle voyage à près de 250 000 km/h. Elle se distingue aussi des autres objets interstellaires, aussi par sa taille. Alors que l'astéroïde Oumuamua ne mesurait que 100 mètres, et la comète Borisov 1 km, la comète Atlas, elle, mesure près de 5 km de long. Son âge aussi est impressionnant puisqu'on l'estime à 7 milliards d'années. La comète 3i Atlas est née autour d'une étoile 3 milliards d'années avant même la formation de notre Soleil et du système solaire. C'est à ce jour la plus vieille comète connue. Alors beaucoup de ces voyageurs interstellaires doivent traverser notre système solaire sans qu'on s'en rende compte. Certains passent trop vite et surtout ils passent trop loin du Soleil et ils ne sont pas assez lumineux pour qu'on puisse les détecter. Mais avec la nouvelle génération d'instruments, les astronomes vont pouvoir découvrir d'autres visiteurs interstellaires qui passent nous rendre une petite visite, mais qui ne font que passer.
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0: Hervé Centre, cette session, on parle cinéma. Qu'y a-t-il à voir dans les salles obscures aux toiles blanches? Eh bien, vous allez tout savoir avec la sélection Hervé. Après la pause, on retrouve la musique avec Lips et Suzanne. À partir de 10h, nouvelle édition du journal national et international, mais aussi du journal local que je vous présenterai avec la météo.
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3: Et on commence avec ce film présenté hors compétition au Festival de Cannes en ouverture, La Vénus électrique. On retrouve au casting notamment Anaïs de Moustier, Gilles Lellouche. Nous sommes à Paris 1928. Antoine Balestro, jeune peintre en vogue, n'arrive plus à travailler depuis la mort de son épouse et désespéré, Armand, son galériste. Un soir d'ivresse, Antoine tente d'entrer en contact avec sa femme par l'intermédiaire d'une voyante. Sans le savoir, il parle en réalité avec Suzanne, une modeste foraine qui s'est glissée dans la roulotte pour y voler de la nourriture. Suzanne se révèle douée pour l'imposture et rapidement, secondée par Armand, elle enchaîne les fausses séances. Peu à peu, Antoine retrouve l'inspiration, mais pour Suzanne, les choses se compliquent alors qu'elle tombe doucement amoureuse de l'homme qu'elle manipule. La Vénus électrique est à voir cette semaine au cinéma. Là aussi, le film a été présenté à Cannes. Il s'appelle L'Abandon. Tout le monde connaît le nom de Samuel Paty, mais peu de gens connaissent réellement l'histoire. Le 16 octobre 2020, Samuel Paty, professeur d'histoire-géographie, est assassiné à la sortie de son collège, à la lumière des enquêtes et des procès. Ce film revient sur ses 11 derniers jours et l'engrenage qui a conduit à sa mort tragique. La sortie de L'Abandon cette semaine au cinéma. Et puis Cannes est décidément à l'honneur avec la sortie de l'Histoire parallèle, film d'Ashgar Farhadi avec Isabelle Huppert, Virginie Efira, Pierre Niney, un film présenté en compétition au Festival de Cannes, en quête d'inspiration pour son nouveau roman. Sylvie espionne ses voisins d'en face. Quand elle engage le jeune Adam pour l'aider dans son quotidien, elle ignore que celui-ci va bouleverser sa vie et son travail jusqu'à ce que la fiction qu'elle avait imaginée dépasse leur réalité à tous. Ça s'appelle Histoire parallèle et c'est à voir cette semaine au cinéma. Voilà, je vous laisse faire votre choix et par avance de belles sorties ciné à tous.
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0: Vous écoutez RVE, il est 10h. On va tout de suite retrouver un point sur l'information.
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2: Bonjour à tous. Présidentielle de 2027. 500 élus locaux demandent dans une tribune à Gabriel Attal de se présenter pour le scrutin. L'ancien Premier ministre a les faveurs du président de la région Provence-Alpes-Côte d'Azur, du maire de Bordeaux ou encore du maire d'Annecy. Les signataires estiment qu'il est la personne dont le pays a besoin en 2027, qui sera un moment de bascule. Politique, Marie-Lise Léon appelle à rouvrir les négociations salariales dans les entreprises pour prendre en compte l'inflation. La secrétaire générale de la CFDT a pris la parole dans les colonnes du Parisien. Et ce, alors que le SMIC va augmenter de 2,41% au mois de juin. Elle appelle à responsabiliser les employeurs et estime que certaines entreprises vont très bien. Rapt lié aux crypto-monnaies, Laurent Nunez reconnaît que la France est un peu l'épicentre de ces nouvelles violences. Le ministre de l'Intérieur a fait le point dans un entretien au journal du dimanche. Il a précisé que les autorités ont renforcé leur arsenal pour faire face à ce phénomène. 67 agressions liées aux crypto-monnaies ont été recensées en France en 2025. Guerre au Moyen-Orient, l'Iran affirme discuter avec les pays européens sur Hormuz, et ce pour obtenir des autorisations pour franchir le détroit. C'est ce qu'a annoncé la télévision d'État iranienne. Elle a précisé qu'après le passage de navires en provenance des pays d'Asie de l'Est comme la Chine, elle a reçu des informations indiquant que les Européens ont entamé des discussions avec la marine des gardiens de la Révolution. Guerre en Ukraine, une attaque massive de drones ukrainiens a eu lieu cette nuit et a fait au moins 3 morts à Moscou. Plus de 500 drones ont été déployés, 16 personnes ont été blessées dans la capitale et sa périphérie cette nuit. 556 drones auraient été interceptés et détruits entre 20h et 6h du matin par la Russie. Ces interceptions sont d'ailleurs bien supérieures à celles constatées habituellement. Musique, Keith Richards laisse entrevoir une tournée des Rolling Stones pour 2027. Le guitariste a en revanche confirmé qu'il n'y aurait rien pour cette année. La tournée en 2027 pourrait donc se faire sous réserve d'un accord avec ses partenaires. Les fans devront donc faire preuve d'encore un peu de patience.
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3: Dans ce journal d'actualité locale pour ce dimanche, on parle de classe adulte du conservatoire Gabriel Fauré de Rambouillet Territoire, qui proposeront dans la salle communale de Prunay-en-Yvelines samedi 23 mai à 20h le concert des classes adultes. Vous aurez plus d'informations en allant sur le site rt78.fr, entrée libre. Parlons de l'Étincelle, qui est une association qui fait un gros travail pour l'accueil des femmes victimes de violences et qui est dans différentes communes de notre département pendant ce mois de mai. Et notamment le 19 mai, à Maurepas de 10h à midi, au rond-point Jean Moulin, parking Relais Marianne. Il sera également présent à Offargy, au foyer rural 27 rue des Vaux-de-Cernay, le 28 mai de 10h à midi. En attendant, l'Étincelle assure un accueil téléphonique anonyme au 0610 407 407, 0610 407 407, sur l'adresse mail étincelle@chrs-equinox.fr. Parlons de Solidarité Nouvelle pour le chômage. C'est une association qui regroupe 17 retraités actifs qui sont présents bénévolement pour vous aider à vous réinsérer dans le monde du travail. Si vous êtes demandeur d'emploi, vous pouvez les contacter en laissant un message au 07 67 01 73 23, 07 67 01 73 23 ou sur snc.rambouillet@gmail.com. On va du côté de Boulay-les-Trous, où la commune recherche des habitants volontaires pour participer à la commission communale des impôts directs. Cette commission intervient notamment pour donner un avis sur certains dossiers liés aux constructions neuves ou aux travaux. La mairie doit proposer une liste de 12 personnes, 6 titulaires et 6 suppléants, qui habitent la commune de Boulay-les-Trous pour l'équivalent d'une réunion par an et d'une durée d'une heure environ. Si vous êtes intéressé, bien faites-vous connaître auprès de la mairie de Boulay-les-Trous. L'association des maires ruraux et leurs partenaires organise la deuxième édition de Mobile Village à Méricourt en présence d'élus locaux et de partenaires. Mobile Village, je vous le rappelle, rassemble des dispositifs mobiles unis autour de valeurs communes comme le sport, la culture, l'accès aux droits, le lien social, la découverte, l'animation, la santé mentale. Convaincu que l'allée verte réduit les inégalités entre les territoires urbains et ruraux, ce rendez-vous met en lumière une offre diversifiée de services accessibles à toutes et à tous. Ça sera donc le 30 mai à Méricourt, également à le 26 juin à Mittainville et le 4 juillet à Cernay-la-Ville. Le 30 mai, ça sera de 14h à 18h.
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4: Pour ce dimanche, pas mal de précipitations sont attendues, notamment sous forme d'averses le matin, excepté ici sur la Côte d'Azur, avec du soleil d'annoncer toute la journée. Dans l'après-midi, quelques épisodes orageux sont attendus, notamment dans le centre du pays. Et puis, le vent, lui, pourrait souffler sur le littoral jusqu'à 50 km/h en rafale. Et concernant le mercure, on prévoit entre 4 et 10 degrés ici dans la matinée. Ça va monter jusqu'à 15 degrés à Amiens dans l'après-midi, 20 degrés à Lyon, 21 à Nice et jusqu'à 23 à Montpellier.
3: Et ben voilà, vous savez tout, la météo, l'info locale et l'info nationale. Belle journée à vous en ce 17 mai. On se retrouve tout à l'heure pour la suite de notre programmation. Prochain rendez-vous avec l'actualité, ça sera à 11h.

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2: Dans ce journal de Rambouillet Territoire, on va revenir sur la question très simple. Rambouillet Territoire, c'est quoi ? Eh bien, Rambouillet Territoire, c'est une communauté d'agglomération, une structure de coopération intercommunale qui a pour objet d'associer des communes au sein d'un territoire pour élaborer un projet commun de développement et d'aménagement. Elle exerce un certain nombre de compétences pour l'ensemble des communes qui la composent. Il faut savoir que la France compte environ 35 000 communes, certaines d'entre elles de moins de 50 habitants. Et si les communes garantissent une proximité avec les habitants, la fragmentation du territoire rend parfois compliqué pour les plus petites d'assumer seules certaines dépenses indispensables. C'est pour pallier à ces difficultés que dès la fin du 19e siècle, des premières formes d'intercommunalité ont vu le jour. Il s'agissait d'encourager les communes à s'associer pour répondre aux besoins d'équipement du territoire. Au cours de la 5e République et donc du 20e siècle, des textes de loi sont édictés pour accompagner le processus d'urbanisation et d'aménagement du territoire. Les syndicats intercommunaux à vocation multiple sont instaurés en 1959 et les premières communautés urbaines sont créées dans les années 80. En 1992, les communautés de communes sont mises en place, principalement en milieu rural et pour les petites villes. En 1999, la loi de renforcement et simplification de la coopération intercommunale, dite loi Chevènement, amplifie le mouvement par la création de la communauté d'agglomération, c'est-à-dire une intercommunalité qui regroupe un certain nombre de communes formant un territoire de plus de 50 000 habitants, d'un seul tenant et sans enclave, autour d'une commune centre de plus de 15 000 habitants. Depuis la loi portant sur la nouvelle organisation territoriale de la République, la loi NOTRe de 2015, chaque commune doit être attachée à une intercommunalité. Plus d'informations en allant sur le site rt78.fr. 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

0: Parmi les figures qui ont marqué Bonnel, Marie-Adrienne Anne Victorinienne Clémentine de Rochecloire de Mortemarthe, plus connue sous le nom de Duchesse d'Uzès, a une place unique. Installée à Bonnel jusqu'en 1933, cette femme était sculptrice, musicienne, auteure, pilote automobile pionnière et militante engagée pour le droit des femmes. À Bonnel, elle menait une vie hors du commun. Passionnée de chasse à cour, elle devint maître d'équipage, un rôle rare pour une femme à cette époque. Mais son influence ne se limitait pas au loisir. Elle s'est battue pour l'indépendance des femmes, participant notamment à l'adoption en 1907 d'une loi permettant aux femmes de disposer librement de leur salaire. Sa devise, qui reflète son engagement et sa vision de la condition féminine, résume parfaitement sa singularité. « La femme est la gardienne du foyer, dit-on. » Mais alors, donnez-lui des armes pour le défendre. Bonnel a été le témoin direct de cette vie exceptionnelle. Le village n'a pas seulement accueilli une aristocrate, il a été le cadre d'une existence qui mêlait audace, talent, engagement social, où chaque action de la duchesse incarnait la possibilité pour une femme de dépasser les conventions de son époque. Aujourd'hui encore, son souvenir est gravé dans le village, avec la place de la Duchesse d'Uzès qui porte son nom, rappelant à chacun l'empreinte durable qu'elle a laissée sur sa commune.
1: C'était le dernier épisode sur Bonnel, le dernier épisode de la semaine. On se retrouve la semaine prochaine pour un nouveau village ou une nouvelle ville des Yvelines. J'espère que ça vous a plu. Je vous souhaite une très bonne journée sur RVE.

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0: RVE 1037, bienvenue à vous. Il est 11h, on fait un point sur la formation.
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2: Bonjour à tous. Présidentielle de 2027. 500 élus locaux demandent dans une tribune à Gabriel Attal de se présenter pour le scrutin. L'ancien Premier ministre a les faveurs du président de la région Provence-Alpes-Côte d'Azur, du maire de Bordeaux ou encore du maire d'Annecy. Les signataires estiment qu'il est la personne dont le pays a besoin en 2027, qui sera un moment de bascule. Politique, Marie-Lise Léon appelle à rouvrir les négociations salariales dans les entreprises pour prendre en compte l'inflation. La secrétaire générale de la CFDT a pris la parole dans les colonnes du Parisien. Et ce, alors que le SMIC va augmenter de 2,41% au mois de juin. Elle appelle à responsabiliser les employeurs et estime que certaines entreprises vont très bien. Rappelier aux crypto-monnaies, Laurent Nunez reconnaît que la France est un peu l'épicentre de ces nouvelles violences. Le ministre de l'Intérieur a fait le point dans un entretien au journal du dimanche. Il a précisé que les autorités ont renforcé leur arsenal pour faire face à ce phénomène. 67 agressions liées aux crypto-monnaies ont été recensées en France en 2025. Guerre au Moyen-Orient, l'Iran affirme discuter avec les pays européens sur Hormuz, et ce pour obtenir des autorisations pour franchir le détroit. C'est ce qu'a annoncé la télévision d'État iranienne. Elle a précisé qu'après le passage de navires en provenance des pays d'Asie de l'Est comme la Chine, elle a reçu des informations indiquant que les Européens ont entamé des discussions avec la marine des gardiens de la Révolution. Guerre en Ukraine, une attaque massive de drones ukrainiens a eu lieu cette nuit et a fait au moins 3 morts à Moscou. Plus de 500 drones ont été déployés, 16 personnes ont été blessées dans la capitale et sa périphérie cette nuit. 556 drones auraient été interceptés et détruits entre 20h et 6h du matin par la Russie. Ces interceptions sont d'ailleurs bien supérieures à celles constatées habituellement. Musique, Keith Richards laisse entrevoir une tournée des Rolling Stones pour 2027. Le guitariste a en revanche confirmé qu'il n'y aurait rien pour cette année. La tournée en 2027 pourrait donc se faire sous réserve d'un accord avec ses partenaires. Les fans devront donc faire preuve d'encore un peu de patience.
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3: Dans ce journal d'actualité locale pour ce dimanche, on parle de classe adulte du conservatoire Gabriel Fauré de Rambouillet Territoire, qui proposeront dans la salle communale de Prunay-en-Yvelines samedi 23 mai à 20h le concert des classes adultes. Vous aurez plus d'informations en allant sur le site rt78.fr, entrée libre. Parlons de l'Étincelle, qui est une association qui fait un gros travail pour l'accueil des femmes victimes de violences et qui est dans différentes communes de notre département pendant ce mois de mai. Et notamment le 19 mai, à Maurepas de 10h à midi, au rond-point Jean Moulin, parking Relais Marianne. Il sera également présent à Offargy, au foyer rural 27 rue des Vaux-de-Cernay, le 28 mai de 10h à midi. En attendant, l'Étincelle assure un accueil téléphonique anonyme au 0610 407 407 0610 407 407 sur l'adresse mail étincelle@chrs-equinox.fr. Parlons de Solidarité Nouvelle pour le chômage. C'est une association qui regroupe 17 retraités actifs qui sont présents bénévolement pour vous aider à vous réinsérer dans le monde du travail. Si vous êtes demandeur d'emploi, vous pouvez les contacter en laissant un message au 07 67 01 73 23 07 67 01 73 23 ou sur snc.rambouillet@gmail.com. On va du côté de Boulay-les-Trous, où la commune recherche des habitants volontaires pour participer à la commission communale des impôts directs. Cette commission intervient notamment pour donner un avis sur certains dossiers liés aux constructions neuves ou aux travaux. La mairie doit proposer une liste de 12 personnes, 6 titulaires et 6 suppléants, qui habitent la commune de Boulay-les-Trous pour l'équivalent d'une réunion par an et d'une durée d'une heure environ. Si vous êtes intéressé, bien faites-vous connaître auprès de la mairie de Boulay-les-Trous. L'association des maires ruraux et leurs partenaires organise la deuxième édition de Mobile Village à Méricourt en présence d'élus locaux et de partenaires. Mobile Village, je vous le rappelle, rassemble des dispositifs mobiles unis autour de valeurs communes comme le sport, la culture, l'accès aux droits, le lien social, la découverte, l'animation, la santé mentale. Convaincu que l'allée verte réduit les inégalités entre les territoires urbains et ruraux, ce rendez-vous met en lumière une offre diversifiée de services accessibles à toutes et à tous. Ça sera donc le 30 mai à Méricourt, également à venir le 26 juin à Mittainville et le 4 juillet à Cernay-la-Ville. Le 30 mai, ça sera de 14h à 18h.
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3: La météo de ce dimanche, c'est un ciel qui sera variable avec de gros passages nuageux, quelques rafales de vent. Dans la journée, 15 degrés, 10 dans la soirée et 8 la nuit prochaine. On salue nos amis sportifs qui œuvrent dans notre région et qui écoutent RVE également. Et on leur dit qu'il y a une adresse, c'est contact@radioRVE.com. Pour l'instant, poursuite de notre programmation musicale, on se retrouve tout à l'heure pour le flash de midi.

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0: Bon appétit à toutes et à tous, il est exactement midi.
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2: Bonjour à tous. Présidentielle de 2027. 500 élus locaux demandent dans une tribune à Gabriel Attal de se présenter pour le scrutin. L'ancien Premier ministre a les faveurs du président de la région Provence-Alpes-Côte d'Azur, du maire de Bordeaux ou encore du maire d'Annecy. Les signataires estiment qu'il est la personne dont le pays a besoin en 2027, qui sera un moment de bascule. Politique, Marie-Lise Léon appelle à rouvrir les négociations salariales dans les entreprises pour prendre en compte l'inflation. La secrétaire générale de la CFDT a pris la parole dans les colonnes du Parisien. Et ce, alors que le SMIC va augmenter de 2,41% au mois de juin. Elle appelle à responsabiliser les employeurs et estime que certaines entreprises vont très bien. Rappelé aux crypto-monnaies, Laurent Nunez reconnaît que la France est un peu l'épicentre de ces nouvelles violences. Le ministre de l'Intérieur a fait le point dans un entretien au journal du dimanche. Il a précisé que les autorités ont renforcé leur arsenal pour faire face à ce phénomène. 67 agressions liées aux crypto-monnaies ont été recensées en France en 2025. Guerre au Moyen-Orient, l'Iran affirme discuter avec les pays européens sur Hormuz, et ce pour obtenir des autorisations pour franchir le détroit. C'est ce qu'a annoncé la télévision d'État iranienne. Elle a précisé qu'après le passage de navires en provenance des pays d'Asie de l'Est comme la Chine, elle a reçu des informations indiquant que les Européens ont entamé des discussions avec la marine des gardiens de la Révolution. Guerre en Ukraine, une attaque massive de drones ukrainiens a eu lieu cette nuit et a fait au moins 3 morts à Moscou. Plus de 500 drones ont été déployés, 16 personnes ont été blessées dans la capitale et sa périphérie cette nuit. 556 drones auraient été interceptés et détruits entre 20h et 6h du matin par la Russie. Ces interceptions sont d'ailleurs bien supérieures à celles constatées habituellement. Musique, Keith Richards laisse entrevoir une tournée des Rolling Stones pour 2027. Le guitariste a en revanche confirmé qu'il n'y aurait rien pour cette année. La tournée en 2027 pourrait donc se faire sous réserve d'un accord avec ses partenaires. Les fans devront donc faire preuve d'encore un peu de patience.
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3: Dans ce journal d'actualité locale pour ce dimanche, on parle de classe adulte du conservatoire Gabriel Fauré de Rambouillet Territoire, qui proposeront dans la salle communale de Prunay-en-Yvelines samedi 23 mai à 20h le concert des classes adultes. Vous aurez plus d'informations en allant sur le site rt78.fr, entrée libre. Parlons de l'Étincelle, qui est une association qui fait un gros travail pour l'accueil des femmes victimes de violences et qui est dans différentes communes de notre département pendant ce mois de mai. Et notamment le 19 mai, à Maurepas de 10h à midi, au rond-point Jean Moulin, parking Relais Marianne. Il sera également présent à Aufargie, au foyer rural 27 rue des Vaux-de-Cernay, le 28 mai de 10h à midi. En attendant, l'Étincelle assure un accueil téléphonique anonyme au 0610 407 407 0610 407 407 sur l'adresse mail étincelle@chrs-equinox.fr. Parlons de Solidarité Nouvelle pour le chômage. C'est une association qui regroupe 17 retraités actifs qui sont présents bénévolement pour vous aider à vous réinsérer dans le monde du travail. Si vous êtes demandeur d'emploi, vous pouvez les contacter en laissant un message au 07 67 01 73 23 07 67 01 73 23 ou sur snc.rambouillet@gmail.com. On va du côté de Boulay-les-Trous, où la commune recherche des habitants volontaires pour participer à la commission communale des impôts directs. Cette commission intervient notamment pour donner un avis sur certains dossiers liés aux constructions neuves ou aux travaux. La mairie doit proposer une liste de 12 personnes, 6 titulaires et 6 suppléants, qui habitent la commune de Boulay-les-Trous pour l'équivalent d'une réunion par an et d'une durée d'une heure environ. Si vous êtes intéressé, bien faites-vous connaître auprès de la mairie de Boulay-les-Trous. L'association des maires ruraux et leurs partenaires organise la deuxième édition de Mobile Village à Méricourt en présence d'élus locaux et de partenaires. Mobile Village, je vous le rappelle, rassemble des dispositifs mobiles unis autour de valeurs communes comme le sport, la culture, l'accès aux droits, le lien social, la découverte, l'animation et la santé mentale. Convaincu que l'allée vert réduit les inégalités entre les territoires urbains et ruraux, ce rendez-vous met en lumière une offre diversifiée de services accessibles à toutes et à tous. Ça sera donc le 30 mai à Méricourt, également à venir le 26 juin à Mittainville et le 4 juillet à Cernay-la-Ville. Le 30 mai, ça sera de 14h à 18h.
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3: La météo de ce dimanche, c'est un ciel qui sera variable avec de gros passages nuageux, quelques rafales de vent. Dans la journée, 15 degrés, 10 dans la soirée et 8 la nuit prochaine.
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3: Belle journée à vous et bon appétit si vous passez à table entre amis, entre membres de la même famille, bref, ou tout seul, tout simplement en écoutant la radio. Eh bien non, vous n'êtes pas tout seul puisque je suis avec vous pour ce repas. La musique, elle revient avec Angèle et Shakira, Wherever, Whenever.

Je vous rappelle qu'aujourd'hui à Mittainville, c'est le vide-grenier jusqu'à 18h en centre-village. Et à partir de 15h, eh bien, il y aura une épreuve sportive, je vais y arriver, ouverte à toutes et à tous. C'est très simple. Retour de la musique festive Wonder et Céline Cadéo.

0: Et tout à l'heure, on retrouvera à 12h35 le journal du département des Yvelines et à 12h40 la chronique littéraire avec Jacques Fournier, Délivrez-vous, consacré cette semaine à Kafka. 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

Olivia Dean, bon appétit à toutes et à tous. Si vous êtes à table ou bon brunch, si vous venez de vous lever il y a de cela quelques minutes, on retrouve la musique avec Dan Felding et Atlantique, les eaux de Mars, chanson interprétée à l'origine par Georges Moustaki. On retrouvera à 12h35 le journal du département, à 12h40 la chronique littéraire avec Jacques Fournier.

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1: Le département des Yvelines, en partenariat avec l'agence Autonomie, teste le nouveau service Mon conseiller autonomie pour accompagner la prise en charge et la prévention de la perte d'autonomie. Lors des prochaines semaines, une campagne d'information par e-mail et SMS sera diffusée auprès des personnes déjà accompagnées par l'agence Autonomie afin de leur faire découvrir Mon conseiller autonomie et, lorsque c'est pertinent, de les orienter vers des services de proximité. Ce que le conseiller autonomie apporte, c'est une écoute attentive afin de faire la prévention, d'évaluer la situation en détectant des signaux faibles et orienter vers les bons dispositifs départementaux ou locaux, une mise en relation avec les autres services d'agence ou les acteurs du territoire, un soutien à la coordination des parcours dans des cas de prévention et d'urgence médico-sociale en lien avec les partenaires de terrain. Pour faciliter cette mise en relation, contactez par courriel monconseilleautonomie78@agence-autonomie.fr.
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0: Voilà, Jacques Fournier avec cette chronique littéraire qui est consacrée aujourd'hui à un coffret Kafka. Kafka, un grand écrivain qu'il faut redécouvrir avec des textes qui gardent toute leur pertinence aujourd'hui. C'est pas forcément bon signe. Mais on l'écoute tout de suite, cette chronique. Délivrez-vous.
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2: Nouvelles de livres. Je pourrais prendre le parti de vous parler des livres dont on parle. Houri de Kamel Daoud, prix Goncourt. Jacaranda de Gaël Faye, prix Renaudot. Le rêve du jaguar de Miguel Bonnefoy, prix l'Académie française et prix Femina. Madeleine avant l'aube de Sandrine Collette, prix Goncourt des lycéens. Je pourrais. Je prends le pari de vous inviter à découvrir un objet littéraire à nul autre pareil qui vient de sortir en librairie. Pour commémorer les 100 ans de la mort de l'écrivain autrichien Franz Kafka, les éditions Nous et La Muse en circuit, Centre national de création musicale, coéditent un coffret titré Fiches et contenant des fiches au format 14,5 cm sur 11,5 cm. Ces fiches sont réparties en 4 lots. Il y a d'abord un lot de 109, des textes courts rédigés sur des fiches au même format par l'écrivain entre 1917 et 1918, lors d'un séjour chez sa sœur à Zurao, dans la campagne de Bohême. Entre l'aphorisme, la pensée philosophique et la courte narration, le coffret contient aussi deux lots de dessins du dessinateur Marc-Antoine Mathieu, qui propose d'entrer dans deux de ses univers singuliers. Les environs de l'impossible, dans des cercles d'ocre et de brun, et le cercle restreint, dans un somptueux noir et gris ponctué d'éclats d'un blanc pur, nous font déambuler dans le même mouvement aléatoire que pour la lecture, dans les mondes de Kafka, sans en être les illustrations. Paysages brumeux pour la première série, ombres humaines, chaises vides, fenêtres murées, etc. pour la seconde série. Enfin, et ce n'est pas la moindre qualité de cet objet inclassable, des fiches proposent des QR codes qui ouvrent sur des sons et des vidéos accessibles via diverses applications et à écouter au casque. Sur une création sonore due au compositeur Wilfried Wendling, interprétée par l'ONCIEM, les percussions de Strasbourg et divers artistes, le comédien Denis Lavant prête sa voix rappeuse et pourtant si claire au texte de Kafka, les fiches du coffret bien sûr, mais aussi les derniers cahiers et d'autres textes. 35€ chez votre libraire qui se fera un plaisir de vous le commander auprès des éditions Nous. Merci de votre écoute et à bientôt.
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Vous êtes sur RU, on va se quitter avec le programme cinéma de notre région. Et puis moi, je vous retrouve ce soir à 18h avec Lionel Bouris et Biréo 78 pour une émission qui dure depuis 21 ans, En route vers les étoiles, qui parle de science, d'univers et d'espace de façon passionnante. Même si vous n'y connaissez rien, vous allez tout comprendre. En route vers les étoiles, qui parle de science, d'univers et d'espace de façon passionnante. Même si vous n'y connaissez rien, vous allez tout comprendre. On se retrouve ce soir

0: par l'intermédiaire d'une voyante. Sans le savoir, il parle en réalité avec Suzanne, une modeste foraine qui s'est glissée dans la roulotte pour y voler de la nourriture. Suzanne se révèle douée pour l'imposture et rapidement, secondée par Armand, elle enchaîne les fausses séances. Peu à peu, Antoine retrouve l'inspiration, mais pour Suzanne, les choses se compliquent alors qu'elle tombe doucement amoureuse de l'homme qu'elle manipule. La Vénus électrique est à voir cette semaine au cinéma. Là aussi, le film a été présenté à Cannes. Il s'appelle L'Abandon. Tout le monde connaît le nom de Samuel Paty, mais peu de gens connaissent réellement l'histoire. Le 16 octobre 2020, Samuel Paty, professeur d'histoire-géographie, est assassiné à la sortie de son collège, à la lumière des enquêtes et des procès. Ce film revient sur ses 11 derniers jours et l'engrenage qui a conduit à sa mort tragique. La sortie de L'Abandon cette semaine au cinéma. Et puis Cannes est décidément à l'honneur avec la sortie d'Histoire parallèle, film d'Ashgar Farhadi avec Isabelle Huppert, Virginie Efira, Pierre Niney, qui est un film présenté en compétition au Festival de Cannes en quête d'inspiration pour son nouveau roman. Sylvie espionne ses voisins d'en face. Quand elle engage le jeune Adam pour l'aider dans son quotidien, elle ignore que celui-ci va bouleverser sa vie et son travail jusqu'à ce que la fiction qu'elle avait imaginée dépasse leur réalité à tous. Ça s'appelle Histoire parallèle et c'est à voir cette semaine au cinéma. Voilà, je vous laisse faire votre choix et par avance de belles sorties ciné à tous.
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2: Bonjour à tous. Présidentielle de 2027. 500 élus locaux demandent dans une tribune à Gabriel Attal de se présenter pour le scrutin. L'ancien Premier ministre a les faveurs du président de la région Provence-Alpes-Côte d'Azur, du maire de Bordeaux ou encore du maire d'Annecy. Les signataires estiment qu'il est la personne dont le pays a besoin en 2027, qui sera un moment de bascule. Politique, Marie-Lise Léon appelle à rouvrir les négociations salariales dans les entreprises pour prendre en compte l'inflation. La secrétaire générale de la CFDT a pris la parole dans les colonnes du Parisien. Et ce, alors que le SMIC va augmenter de 2,41% au mois de juin. Elle appelle à responsabiliser les employeurs et estime que certaines entreprises vont très bien. Rapt lié aux crypto-monnaies, Laurent Nunez reconnaît que la France est un peu l'épicentre de ces nouvelles violences. Le ministre de l'Intérieur a fait le point dans un entretien au journal du dimanche. Il a précisé que les autorités ont renforcé leur arsenal pour faire face à ce phénomène. 67 agressions liées aux crypto-monnaies ont été recensées en France en 2025. Guerre au Moyen-Orient, l'Iran affirme discuter avec les pays européens sur Hormuz, et ce pour obtenir des autorisations pour franchir le détroit. C'est ce qu'a annoncé la télévision d'État iranienne. Elle a précisé qu'après le passage de navires en provenance des pays d'Asie de l'Est comme la Chine, elle a reçu des informations indiquant que les Européens ont entamé des discussions avec la marine des gardiens de la Révolution. Guerre en Ukraine, une attaque massive de drones ukrainiens a eu lieu cette nuit et a fait au moins 3 morts à Moscou. Plus de 500 drones ont été déployés, 16 personnes ont été blessées dans la capitale et sa périphérie cette nuit. 556 drones auraient été interceptés et détruits entre 20h et 6h du matin par la Russie. Ces interceptions sont d'ailleurs bien supérieures à celles constatées habituellement. Musique, Keith Richards laisse entrevoir une tournée des Rolling Stones pour 2027. Le guitariste a en revanche confirmé qu'il n'y aurait rien pour cette année. La tournée en 2027 pourrait donc se faire sous réserve d'un accord avec ses partenaires. Les fans devront donc faire preuve d'encore un peu de patience.
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3: Dans ce journal d'actualité locale pour ce dimanche, on parle de classe adulte du conservatoire Gabriel Fauré de Rambouillet Territoire qui proposeront dans la salle communale de Prunay-en-Yvelines samedi 23 mai à 20h le concert des classes adultes. Vous aurez plus d'informations en allant sur le site rt78.fr, entrée libre. Parlons de l'Étincelle, qui est une association qui fait un gros travail pour l'accueil des femmes victimes de violences et qui est dans différentes communes de notre département pendant ce mois de mai. Et notamment le 19 mai, à Maurepas de 10h à midi, au rond-point Jean Moulin, parking Relais Marianne. Il sera également présent à Offargy, au foyer rural 27 rue des Vaux-de-Cernay, le 28 mai de 10h à midi. En attendant, l'Étincelle assure un accueil téléphonique anonyme au 0610 407 407, 0610 407 407, sur l'adresse mail étincelle@chrs-equinox.fr. Parlons de Solidarité Nouvelle pour le chômage. C'est une association qui regroupe 17 retraités actifs qui sont présents bénévolement pour vous aider à vous réinsérer dans le monde du travail. Si vous êtes demandeur d'emploi, vous pouvez les contacter en laissant un message au 07 67 01 73 23, 07 67 01 73 23 ou sur snc.rambouillet@gmail.com. On va du côté de Boulay-les-Trous, où la commune recherche des habitants volontaires pour participer à la commission communale des impôts directs. Cette commission intervient notamment pour donner un avis sur certains dossiers liés aux constructions neuves ou aux travaux. La mairie doit proposer une liste de 12 personnes, 6 titulaires et 6 suppléants, qui habitent la commune de Boulay-les-Trous pour l'équivalent d'une réunion par an et d'une durée d'une heure environ. Si vous êtes intéressé, bien faites-vous connaître auprès de la mairie de Boulay-les-Trous. L'association des maires ruraux et leurs partenaires organise la deuxième édition de Mobile Village à Méricourt en présence d'élus locaux et de partenaires. Mobile Village, je vous le rappelle, rassemble des dispositifs mobiles unis autour de valeurs communes comme le sport, la culture, l'accès aux droits, le lien social, la découverte, l'animation, la santé mentale. Convaincu que l'allée vert réduit les inégalités entre les territoires urbains et ruraux, ce rendez-vous met en lumière une offre diversifiée de services accessibles à toutes et à tous. Ça sera donc le 30 mai à Méricourt, également à venir le 26 juin à Mittainville et le 4 juillet à Cernay-la-Ville. Le 30 mai, ça sera de 14h à 18h.
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3: La météo de ce dimanche, c'est un ciel qui sera variable avec de gros passages nuageux, quelques rafales de vent. Dans la journée, 15 degrés, 10 dans la soirée et 8 la nuit prochaine.

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0: Salut à toutes et à tous, c'est Olivier, c'est RVE 80, c'est le week-end, c'est normal, le samedi entre 11h et 13h et le dimanche après-midi de 16h à 18h. Le début du programme de cette semaine, ce sera avec Alphaville dans quelques très courtes secondes, ça s'appelle Dance With Me. On aura Blondie avec Out of Glass, Orchestral Manoeuvres in the Dark pour Texas Girl, et puis un groupe inné qui illustre bien ce qu'étaient les années 80 et qui sont toujours là, c'est le groupe Depeche Mode, et ce sera le titre A Question of Time.

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1: Comme chaque week-end, si vous en avez l'habitude, eh bien vous le savez, c'est RVE 80 le samedi entre 11h et 13h et le dimanche après-midi 16h, 18h pour la rediff de la semaine. Avec juste avant, c'était Blondie, évidemment, avec Heart of Glass, vous l'avez évidemment reconnu. Un petit peu moins connu juste après la pause, ce sera Anne-Claire avec le titre I Want. On aura les Duran Duran avec White Boys également. Coq Robin pour The Biggest Fool of All et un petit bon petit Rick Astley avec le titre Together Forever. Tout ça dans RVE 80.
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1: Vous l'avez reconnu, c'était évidemment Rick Astley, produit par les Stock Aitken Waterman, qui nous ont fait découvrir, entre autres, cet artiste, mais surtout Kylie Minogue. C'était au milieu des années 80, 87 ou 88, si ma mémoire est bonne. On fait une très courte pause dans quelques secondes. Retour à la musique avec Janet Jackson, extrait de l'album Control, son premier véritable album solo avec le titre Nasty. Et on terminera cette première heure avec Chic et Nick Rogers pour le titre I Want Your Love.
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0: Début de la deuxième heure de RVE 80 pour ce week-end, émission que vous pouvez également écouter le dimanche après-midi entre 16h et 18h. Mélène Kim avec Chaumiat arrive dans quelques secondes. On aura également Kim Wilde pour The Second Time. Le groupe Indochine avec la version longue de leur titre Hors la loi, extrait de l'album 3. Et George Michael avec évidemment I Want Your Sex, l'album Faith, l'année 87.

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1: Avec justement Kim Wall, évidemment, pour ce titre The Second Time. On fait une très courte pause, retour de la musique dans environ 2 minutes avec Mandy Smith, une artiste qui avait été produite également par Stuckey Ken Waterman, tout comme Melan Kim, tout comme Rick Astley et tout comme Kylie Minogue, si ce n'est qu'elle, elle a sorti uniquement 4 singles. Mandy Smith donc avec I Just Can't Wait, ça sera suivi de Depeche Mode pour Master and Servant, l'album Some Great Reward. On aura Mikado, la fille du soleil, Mylène Farmer avec Libertine, tout ça c'est dans RVE 80 sur le 103.7.
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1: Bientôt la fin de l'émission de cette semaine, on se retrouve dans environ 2 minutes juste après la pause et on terminera cette semaine et cette heure avec Niagara pour Je dois m'en aller et Lime, Come and Get Your Love. Vous pouvez réécouter RVE 80 le dimanche après-midi bien évidemment entre 16h et 18h, voilà. Et sinon évidemment je vous donne rendez-vous samedi prochain à partir de 11h. D'ici là, comme chaque semaine, je vous souhaite un excellent week-end et une excellente semaine à l'écoute des programmes de RVE. Je vous donne rendez-vous au week-end prochain. Ciao.
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9: Ce soir sur TF1, faut pas le chercher, Jason Tatham, hein. Un homme en colère vous donne rendez-vous. France 2 en cette période de festival de Cannes, Anatomie d'une chute qui avait été présentée à Cannes, un film de Justine Trier que vous allez pouvoir retrouver avec pour l'histoire en hiver dans un chalet de montagne sur les hauteurs de Grenoble. Sandra, romancière reconnue qui reçoit Zoé, une étudiante venue l'interviewer. L'entretien détendu est interrompu par la musique très forte que Samuel, le compagnon de Sandra, joue sur sa platine un étage au-dessus. Un peu plus tard, Daniel, le fils ado et malvoyant de Sandra et Samuel, revient d'une promenade avec son joue sur sa platine un étage au-dessus. Un peu plus tard, Daniel, le fils ado et malvoyant de Sandra et Samuel, revient d'une promenade avec son chien et découvre

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2: Bonjour à tous. Violence dans le périscolaire à Paris. Le parquet enquête sur 84 écoles maternelles, une vingtaine d'élémentaires et une dizaine de crèches. La procureure de Paris a fait savoir aujourd'hui qu'un animateur a été placé en détention provisoire et a assuré que ce dossier est tout à fait une urgence. Le maire de Paris, Emmanuel Grégoire, a de son côté promis une transparence totale aux familles concernées. Justice, les plaintes pour violences sexuelles contre Patrick Bruel seront regroupées au parquet de Nanterre. C'est ce qu'a annoncé la procureure de Paris. Le choix du parquet de Nanterre est d'ailleurs lié au lieu de domicile du mis en cause, selon la magistrate. Elle a précisé que le chanteur fait l'objet de 4 plaintes en région parisienne, sans compter celle annoncée par Flavie Flamand. Et dans l'affaire Epstein, une dizaine de nouvelles victimes se sont manifestées auprès du parquet de Paris. La procureure de la capitale l'a annoncé aujourd'hui. Le parquet a ouvert une large enquête pour traite d'êtres humains après la publication par le gouvernement américain de milliers de fichiers appartenant aux criminels sexuels morts en prison en 2019. Guerre au Moyen-Orient, l'Iran fixe ses conditions pour négocier avec les États-Unis. Le pays demande la fin du conflit sur tous les fronts et en particulier au Liban, la levée des sanctions anti-iraniennes, la libération des avoirs gelés de Téhéran, l'indemnisation des dommages causés par la guerre et enfin la reconnaissance du droit de souveraineté de l'Iran sur le détroit d'Ormuz. De son côté, l'AIEA a fait part aujourd'hui de sa profonde préoccupation après la frappe près d'une centrale nucléaire aux Émirats arabes unis. Le patron de l'agence de l'ONU a rappelé que toute activité menaçant la sûreté nucléaire est inacceptable. Aucun blessé n'aurait été signalé et il n'y aurait pas eu d'impact sur la sûreté radiologique dans la zone. Musique, Billie Eilish a pris la défense des fans qui filment les concerts avec leur téléphone. Elle prend le contre-pied de nombreux artistes qui détestent cette habitude. La chanteuse estime que les jeunes ont grandi avec leur téléphone et que c'est aujourd'hui une partie importante de la culture.
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3: Lionel, bonjour.
4: Bonjour.
3: Nouveau numéro d'En route vers les étoiles. Et aujourd'hui, vous allez nous parler d'un sujet qui suscite tant de fantasmes, de théories absolument ridicules et peut-être aussi de théories très sérieuses. Il s'agit des extraterrestres.
4: Bah oui. En fait, on m'a souvent demandé, puisque je regarde le ciel avec les instruments, mais est-ce qu'on a déjà vu des soucoupes volantes ? Ah bah, désolé de vous le dire, mais j'en ai jamais vu. Mais par contre, est-ce qu'il n'existerait pas quand même des civilisations, ne serait-ce que dans notre galaxie ? Et même, est-ce que c'est nécessaire d'aller la chercher, d'aller les chercher justement ? Donc la recherche sur la vie extraterrestre, est-ce que ça a un sens ? Et donc on va voir que ça dépend des opinions finalement. On va voir déjà s'il y a suffisamment de matière finalement pour lancer une recherche. Parce que si on sait qu'il n'y a qu'une seule civilisation dans la galaxie, c'est-à-dire la nôtre, c'est pas la peine d'aller chercher les autres. Si on pense qu'il y en a plein, donc ça vaut peut-être le coup de rechercher. Après, la question qu'on peut se poser, c'est pourquoi on n'en a jamais vu.
3: Voilà. Dites-moi, Lionel, êtes-vous certain de ne jamais en avoir vu ou simplement vous n'avez pas envie de nous le dire ?
4: Moi, personnellement, j'en ai vraiment pas vu.
3: Très bien, tout de suite.
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3: Lionel, on va parler donc des extraterrestres. Et vous aviez quelques hypothèses concernant ces extraterrestres.
4: Alors déjà, le point de départ, c'est que depuis les années 90, depuis 1995, 94, 95, on commence à trouver d'autres planètes autour d'autres étoiles. On appelle ça les exoplanètes. Et maintenant, on en est à pratiquement à 4000 exoplanètes découvertes.
3: Oui.
4: Donc il n'y a pas que les 8 planètes dans notre système solaire, il y en a 4000 autres ailleurs dans notre galaxie. Alors évidemment, donc quand je dis dans notre galaxie, c'est vraiment autour des étoiles les plus proches. On n'est pas encore capable d'aller voir les exoplanètes situées autour des étoiles qui sont très loin dans la galaxie. Le diamètre de notre galaxie, c'est 100 000 années-lumière. On ne trouve que les exoplanètes autour des étoiles les plus proches, on va dire, dans les 1000 premières années-lumière. Donc autour de ces étoiles proches, on a déjà découvert 4000 exoplanètes. Parmi ces exoplanètes, il commence à être légitime de se poser la question, est-ce qu'il n'y en aurait pas, parmi toutes celles-là, ces 4000-là, des exoplanètes qui aurait des conditions propices à l'apparition de la vie et au développement de la vie intelligente. Donc, parmi toutes ces exoplanètes maintenant, en fait, on sait qu'on en trouve facilement, qu'il y en a plein partout. On commence à s'intéresser aux seules qui seraient susceptibles d'être intéressantes pour aller y rechercher des traces de vie.
3: Et puis, je voudrais vous dire que de rechercher la vie intelligente dans l'espace, ça doit être compliqué. Déjà que c'est dur d'en trouver sur Terre.
4: Mais voilà, mais ça fait partie d'un des critères, justement. Voilà. La vie intelligente. Et là, il y a débat sur qu'est-ce que l'intelligence.
3: C'est une boutade aussi. Hein.
4: Absolument, absolument. Et donc, depuis 1961, il y a un certain Frank Drake qui avait formulé une espèce d'équation, qu'on appelle justement l'équation de Drake, pour calculer, on va dire, une estimation du nombre de vies intelligentes, du nombre de civilisations extraterrestres dans notre propre galaxie. Cette équation-là possède plusieurs paramètres, il y en a 7, et lorsqu'on donne des nombres, on donne des valeurs à ces paramètres-là, on arrive à un résultat qui dépend finalement de ce que l'on pense réellement, et on sait si on doit se lancer dans la recherche ou pas.
3: Ça détermine des probabilités, c'est ça ?
4: C'est ça, absolument. Et on arrive à un nombre de civilisations possibles dans notre galaxie. Alors, ouais. Parmi ces paramètres, il y en a un important, on va dire le premier, c'est le nombre d'étoiles en formation dans la galaxie.
3: Oui.
4: Parce qu'évidemment, qui dit civilisation extraterrestre dit planète, et les planètes tournent autour d'étoiles. Donc, il faut des étoiles, et il faut un renouvellement d'étoiles, puisqu'il y en a toujours qui arrivent en fin de vie. Et celles-là, bon, les étoiles qui meurent sont des étoiles aussi qui détruisent la vie dans leur système, puisque lorsqu'une étoile meurt, finalement, elle explose plus ou moins violemment, mais ça détruit tout ce qu'il pourrait y avoir autour.
3: Ce qui arrivera à notre système solaire lorsque le Soleil mourra.
4: Absolument. Mais même bien avant, parce que quand le Soleil va changer sa façon de produire de l'énergie, d'ici 1 milliard d'années, le Soleil, on va dire, sa fin de vie, c'est dans 5 milliards d'années, mais dans ne serait-ce que 1 milliard d'années, il produira beaucoup plus d'énergie. Et sur Terre, il fera 1000 degrés. Je pense que ce sera déjà trop pour pouvoir survivre. Donc, ce n'est pas simplement la fin de vie d'une étoile, c'est au cours de la vie d'une étoile, il y a des phases. Et déjà, quand l'étoile passe en deuxième phase, c'est déjà plus bon pour les planètes les plus proches. Alors, il faudra avoir déménagé un petit peu plus loin dans le système solaire pour retrouver des températures plutôt clémentes. Donc, le nombre d'étoiles en formation dans notre galaxie, c'est déjà le premier critère. Deuxième critère, c'est l'estimation de, on va dire, la fraction de 16 étoiles qui possèdent des planètes. Toutes n'en possèdent pas. Mais là, bah, il faut se donner une valeur, un paramètre qui permette de juger, on va dire, le nombre d'étoiles autour desquelles on pourrait trouver des planètes. Troisième paramètre, c'est le nombre moyen de planètes sur lesquelles la vie serait probable.
3: Oui.
4: C'est-à-dire, parmi toutes ces planètes dans un système stellaire donné, il y aurait combien de planètes en tout sur lesquelles la vie serait probable. Quatrième paramètre, parmi ces planètes, c'est la probabilité pour que la vie soit effectivement apparue. C'est-à-dire qu'une planète n'est pas forcément bien placée, c'est déjà le premier critère, qu'elle soit bien placée, mais peut-être qu'elle est complètement stérile. Donc bien placée, mais en plus la vie apparaît effectivement. Paramètre suivant, c'est que la vie a évolué vers une vie intelligente. Parce que là, ce dont on est en train de parler, c'est communiquer avec des extraterrestres ou avoir vu des extraterrestres. Ça veut dire qu'ils se soient soit déplacés, soit qu'ils communiquent avec nous. Donc là, on pense plutôt à une vie intelligente pour de toute façon communiquer avec les autres.
3: Oui, mais j'imagine que la vie intelligente, ce n'est pas simplement des intelligences qui ressemblent à la nôtre. Hein. Je vais dire une bêtise, mais l'éléphant, il est intelligent par rapport à son environnement.
4: Mais alors, voilà, donc il y a le paramètre qui suit. C'est parmi toutes ces vies intelligentes, combien il y en a qui seraient des vies qui seraient susceptibles de vouloir communiquer avec nous. Et donc du coup, l'éléphant, il est éliminé là, hein, il n'a pas envie.
3: Non.
4: Et ensuite, le dernier des paramètres, eh bien, c'est la durée moyenne d'une civilisation. Parce qu'on a beau avoir une civilisation intelligente, technologiquement avancée, désireuse de communiquer, c'est pas une civilisation qui peut-être va durer éternellement.
3: Bien
4: donc
3: connu.
4: Il y a aussi ce paramètre temporel,
3: ouais,
4: qui est important parce que même si on l'évalue à des milliers d'années, dans l'histoire de la vie d'une galaxie ou même d'une étoile, c'est éphémère.
3: Quelques secondes.
4: C'est éphémère. Et donc, il faut tenir compte de ça. Peut-être qu'on est trop tard. Alors, donnons maintenant un peu quelques valeurs à tous ces paramètres-là. Le premier, c'est le nombre d'étoiles en formation dans notre galaxie. Par an, c'est 10. Donc, dans notre galaxie, c'est 10 étoiles par an. C'est un paramètre qui est assez faible et qui va en décroissant. C'est-à-dire, à l'origine de l'univers, plutôt vers le Big Bang, les galaxies avaient un taux de formation d'étoiles bien plus élevé. Maintenant, on est en phase de décroissance simplement parce que on manque de matière à partir desquelles former les étoiles. Donc, ça décroît. Mais on en est encore à 10 étoiles par an. Alors, quand on dit 10 étoiles, c'est des étoiles dont la masse totale représente 10 masses solaires.
3: Oui.
4: Donc, ça peut être juste une étoile de 10 masses solaires ou des étoiles de une masse solaire ou 100 étoiles d'un dixième de masse solaire.
3: Vu l'infini de l'univers, ça laisse quand même pas
4: là,
3: mal de...
4: Ce qu'on est en train de dire, là, c'est ce qui se passe dans notre galaxie.
3: Dans notre galaxie, à nous.
4: Et alors, après, on peut multiplier par des milliards de milliards parce que des galaxies, il y en a plein.
3: Oui.
4: Mais il n'est déjà pas évident de communiquer avec, on va dire, les civilisations qui seraient chez nous. Communiquer avec les voisins, c'est encore pire.
3: C'est vrai.
4: Mais disons qu'effectivement, le nombre que l'on trouverait, il est à multiplier par le nombre de galaxies. Mais là, on va parler de ce qui se passe dans notre propre voie lactée. Ensuite, il y a la fraction de ces étoiles qui possèdent effectivement des planètes. Et là, on se rend compte, à force de découvrir des exoplanètes, que c'est quand même plus près de la moitié. Donc, c'est quand même énorme. Donc, des étoiles, il y en a plein dans notre galaxie, 200, 400 milliards d'étoiles dans notre galaxie. Il y en aurait la moitié qui posséderait des planètes. Donc là, ça veut dire qu'il y a quand même beaucoup de planètes dans la voie lactée. Le paramètre suivant, c'est le nombre de planètes dans tous ces systèmes planétaires qui seraient bien placées pour que la vie puisse apparaître.
3: La zone d'habitabilité.
4: La zone d'habitabilité, absolument. Voilà. Et là, ce paramètre-là, on l'évalue à 2. Dans chaque système planétaire, il y a 2 planètes qui sont bien placées. La zone d'habitabilité est plus ou moins proche de l'étoile. Hein. Pour une étoile moins chaude que le Soleil, elle est plus proche. Pour une étoile plus chaude que le Soleil, il faut que la zone soit un petit peu plus loin pour que la température soit relativement clémente.
3: Une parenthèse, on peut peut-être rappeler pour nos auditeurs la zone d'habitabilité de notre système solaire.
4: Alors dans notre système solaire, elle va de Vénus à Mars. Nous, on en aurait potentiellement 3. Vénus à la limite inférieure, donc c'est un peu chaud. Mars à la limite supérieure, c'est un peu froid. Et la Terre en plein milieu, c'est juste parfait. Alors quand je dis c'est un peu chaud ou un peu froid, ça dépend aussi de l'atmosphère. Parce qu'il y a un effet de serre. Alors Vénus, c'est un peu chaud, mais en plus, il y a un effet de serre terrible.
3: 400
4: et
3: degrés,
4: c'est franchement à peu près, hein. Très chaud.
3: Oui.
4: Mars, l'effet de serre, il n'est plus assez important. Et donc là, c'est froid. C'est plutôt dans les moins 50 degrés. Mais avec une bonne atmosphère, on pourrait très facilement avoir une température clémente à la surface. Avec un effet de serre un petit peu plus violent qu'il n'est, la température serait clémente. Pour la Terre, pour l'instant, l'atmosphère est à peu près clémente. L'effet de serre n'est pas trop violent comme sur Vénus. Et il reste suffisamment d'atmosphère pour créer un effet de serre, donc ce n'est pas aussi peu que sur Mars.
3: D'accord.
4: Donc la Terre est pile bien placée. Mais dans notre système solaire, avec cette équation-là, on dirait qu'il y en a 3. Mais on va dire le taux moyen, c'est plutôt 2.
3: 2, d'accord.
4: Ensuite, c'est la fraction de ces planètes où la vie est effectivement apparue. Alors, la vie sur Terre, ça fait 1. On pense que dans le système solaire, c'est 2. Sur Mars, on est toujours à la recherche de traces de vie. Donc la vie serait probablement apparue sur Mars aussi. N'aurait pas évolué, hein. Mais là on en est à, parmi toutes ces planètes-là, où, quelles sont celles sur lesquelles la vie serait effectivement apparue. Ce serait 2 aussi.
3: Et Vénus, non?
4: Vénus, non, a priori pas, mais en toute façon, on n'est pas allé voir pour le savoir, mais moins sur Vénus, mais probablement si quand même, hein. Mais ça n'a pas dû évoluer aussi loin que sur Mars,
3: parce qu'on a
4: et pas aussi loin que sur Terre.
3: Sur Terre, quand on va dans les abysses... marin, il y a des températures de plusieurs centaines de degrés, il y a des micro-organismes qui se sont développés.
4: Absolument, mais ce qu'il faut voir, c'est dans le passé de Vénus, est-ce que les conditions étaient propices? Dans le passé de Mars, c'était propice, ça ne l'est plus. Dans le passé de Vénus, est-ce que c'était propice? Mais en tout cas, les briques de la vie circulent dans l'espace, et donc tout ce qui est arrivé sur Terre est probablement arrivé sur toutes les planètes, mais l'émergence possible, là, ça dépend où c'est placé. Ensuite, la fraction de ces planètes pour lesquelles la vie évolue vers une vie intelligente. Là, on l'estime à 1/100. C'est-à-dire que pendant longtemps, la vie est restée finalement à l'état microbien. Et on n'imagine pas, c'est pas ce qu'on se dit d'une vie intelligente. La fraction de ces planètes pour lesquelles apparaît une civilisation désireuse de communiquer. Là, c'est pareil, vie intelligente, on parlait de l'éléphant, le dauphin, mais communiquer avec d'autres dans l'espace, on l'évalue à 1/100 aussi. Et puis finalement, la durée de vie moyenne. Et la durée de vie moyenne, on pense que c'est de l'ordre de 10 000 ans. Et avec tous ces paramètres-là, parce qu'évidemment, ces paramètres-là, ils fluctuent en fonction de sa propre opinion. 10 000 ans, peut-être certains vont penser à 1000 ans, ou certains pensent que peut-être une civilisation intelligente, désireuse de communiquer, est suffisamment intelligente pour ne pas s'autodétruire, et peut-être que c'est plutôt 100 000 ans ou 1 million d'années, ça change tout dans les valeurs, finalement. Et donc, on tombe sur 2 clans, on va dire. Il y a les optimistes, qui vont trouver plein d'exoplanètes. et plein d'exoplanètes et plein de civilisations dans notre galaxie. Donc ça, ce sont les optimistes. Et il va y avoir les pessimistes. Alors les pessimistes sont les anthropocentriques. Il y a une seule civilisation dans la galaxie, c'est la nôtre.
3: C'est quand même peu probable. Hein, si on
4: ce sont
3: un
4: les
3: peu
4: pessimistes.
3: De... Oui, mais si on fait des statistiques, des mathématiques...
4: Avec les statistiques, ils ont trouvé des valeurs telles que finalement, il n'y en a qu'une. C'est nous.
3: D'accord.
4: Les optimistes, eux, se basent sur... Alors quelque chose de paradoxal, c'est le principe de médiocrité. Donc quand on est optimiste, finalement, on pense surtout au principe de médiocrité. Ça veut dire que des étoiles comme le Soleil, il y en a plein. Donc le Soleil n'est pas exceptionnel dans la galaxie. Mmh. Des planètes comme la Terre, il y en a plein aussi.
3: A plein, oui.
4: Donc la Terre n'est pas exceptionnelle. La vie apparaît mais facilement. Et une fois qu'elle apparaît, forcément, ça va vers l'intelligence et ça communique. Donc c'est ça les optimistes, en fait. Tous ces paramètres-là sont au taquet. Il y a des valeurs très élevées pour tous les paramètres. Et finalement, là, on se dit, mais il y a des millions de civilisations dans notre galaxie. Parce que c'est basé sur ce fameux principe de médiocrité. Nous n'avons rien d'exceptionnel, désolé de vous l'annoncer. Nous sommes banals dans l'univers. Et donc, il doit y avoir plein de civilisations dans notre propre galaxie. Alors là, le problème, on se dit, et c'est ce qu'a énoncé le monsieur Fermi, le paradoxe de Fermi, mais si on en trouve plein des civilisations, si le résultat de cette formule de Drake donne des milliers ou des millions de civilisations, mais pourquoi on n'en voit pas tous les jours? Ça, c'est le paradoxe de Fermi. Pourquoi y en a-t-il qu'une seule? Finalement, les pessimistes ont peut-être raison.
3: Bon.
4: Et donc, on va voir finalement toutes les hypothèses probables qui feraient que on les a toujours pas rencontrées.
3: Bon, très bien. Mais moi, j'en aurai sans doute une de plus à vous soumettre. À tout à l'heure.
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6: Alors Lionel, parlez-nous des premières hypothèses qui font que ben, on ne rencontre pas, on ne voit pas d'extraterrestres.
7: Alors, évidemment, on a commencé à rechercher. Pour se poser la question, c'est pourquoi on ne voit rien, c'est qu'on a commencé à rechercher. Pourquoi on a commencé à rechercher ? Parce qu'avec les valeurs des paramètres dont on a parlé dans la première partie, on arrive à 10. Et ces valeurs-là, on va dire, c'est pas exagéré.
6: Rappelez, un 10 pour ?
7: 10, ça veut dire 10 civilisations dans notre galaxie avec D'accord. les valeurs qu'on a attribuées dans la première partie, des valeurs qui ne sont pas exagérées. Et donc, c'est pour ça qu'on s'est lancé dans la recherche SETI. Donc, c'est justement la recherche pour la vie intelligente extraterrestre. Alors, première hypothèse, ce serait il n'existe tout simplement pas. Alors, on reviendrait justement aux estimations des plus pessimistes. On est les seuls. Il n'existe pas.
6: Et pourquoi pas ? Ce n'est pas une hypothèse
7: Mais,
6: à écarter.
7: Absolument. Hein. Mais par contre, c'est une hypothèse peut-être qu'on aurait du mal à croire, parce que lorsqu'on extrapole avec le nombre de planètes identiques à la Terre autour de l'environnement proche du Soleil, on arrive à 4000 exoplanètes découvertes. Parmi ces 4000, il y en a une certaine proportion qui sont semblables à la Terre et bien placées dans leur propre système stellaire. Si on extrapole à toute la galaxie, on arrive à 40 milliards d'exotères.
6: Oui.
7: Et donc là, on se dit, il n'existe tout simplement pas alors qu'il y a 40 milliards de Terres dans notre galaxie, où une planète tellurique rocheuse bien placée, avec des conditions de vie, on va dire, comme les briques de la vie circulent, on va dire, un petit peu partout dans la galaxie, pourquoi ça n'a pas évolué ? Donc 40 milliards de Terres et on serait les seuls. Il vaut mieux jouer au loto, il y a plus de chances de gagner.
6: Les philosophes de l'Antiquité grecque avaient déjà des intuitions quant à la pluralité des mondes.
7: Absolument.
6: Et même les philosophes du XVIIIe siècle.
7: Absolument, et certains l'ont payé. Donc la pluralité des mondes jusqu'à Galilée. Galilée y a échappé, mais Giordano Bruno, lui, il n'y a pas échappé. En 1600, il est passé au bûcher. Parce que justement, il militait pour cette pluralité des mondes. Avec les connaissances qu'on a maintenant, on en est toujours là. 40 milliards d'exotères dans notre galaxie. Et la conclusion, c'est qu'il n'existe pas. Bon, on peut avoir des doutes, mais ça peut être une hypothèse valable. Mais des hypothèses, on en a d'autres. Alors une autre hypothèse, c'est la vie extraterrestre, pas de vie extraterrestre intelligente. Alors là, il faut revenir sur ce qui s'est passé sur Terre pour voir quand est-ce qu'on peut parler de vie intelligente. Finalement, il y a eu de la vie microbienne d'abord, il y a eu des plantes ensuite. Pendant la vie de la Terre, pendant l'histoire du développement de la vie sur Terre, mais c'est ce qui a duré le plus longtemps dans l'histoire de la Terre. Finalement, la vie qu'on appelle intelligente et ce qu'on conçoit comme intelligent est arrivé que très récemment sur Terre.
6: Pour illustrer votre propos, prenons l'exemple d'une journée de 24 heures.
7: Alors, plutôt une année.
6: Une année,
7: parce qu'une journée de 24 heures, les délais seront encore trop courts. Mais une année, si on prend l'histoire de la formation de la Terre sur un an, on arrive à l'explosion cambrienne. Il s'est passé quelque chose sous une ère qu'on appelle le Cambrien. D'un seul coup, la vie a explosé. Elle est devenue complètement diversifiée. Il est apparu bon nombre d'espèces vraiment bizarres dans les océans. Cette explosion cambrienne, qui est née à la suite de la vie microbienne et tout ça, c'est arrivé simplement du 17 au 21 novembre sur toute l'année. Le premier être vivant à avoir foulé la Terre, on l'appelle Tiktaalik. Donc c'est un premier, on va dire, des poissons, pas un poisson, enfin en tout cas une créature marine qui a utilisé ses nageoires pour commencer à se déplacer sur Terre. Celui-là, c'est le 1er décembre dans notre histoire. Le premier primate, le Darwinus missale, c'est Ida, on l'a surnommé Ida. Premier primate, c'est le 27 décembre dans notre année, et lui, il communique pas avec les civilisations extraterrestres. Finalement, il y a eu une éruption, l'éruption du super volcan le Toba, 8 minutes 30 avant le jour de l'an. Et après l'éruption de ce super volcan Toba, il ne restait plus que 60 000 individus du genre Homo sur Terre. Ça, c'est 8 minutes 30 avant le jour de l'an. On est encore chez les Homo. Et donc, l'apparition finalement de la vie extraterrestre, mais c'est quelques centièmes de seconde avant le jour de l'an. Donc voilà, sur Terre, tout ce qu'il a fallu attendre pour que la vie intelligente apparaisse. Et cette vie intelligente est apparue grâce ou à cause de certains événements, finalement, qui, eux, sont tout à fait aléatoires. Alors, si l'arrivée de la vie intelligente dépend de phénomènes aléatoires et il faut attendre les quelques centièmes de seconde avant le jour de l'an, là, on se dit, l'arrivée d'une vie intelligente n'est peut-être pas si simple que ça.
6: Et rappelons les extinctions des espèces sur la Terre. Il y a de temps en temps, régulièrement, la nature, comme on dit, qui fait un grand coup de balai.
7: Eh bien justement, on en parlera des extinctions massives. Voilà, il peut se passer des choses.
6: Ne brûlons pas les étapes.
7: Absolument. Donc, il n'y a peut-être pas de vie intelligente extraterrestre parce que c'est peut-être pas si simple que ça. Ensuite, alors on imagine qu'il y en ait, et ils n'utilisent simplement pas de technologie. Voilà la troisième hypothèse. Ils sont intelligents, ils sont comme nous, mais ils n'ont pas envie d'utiliser la technologie. Ça arrive. Il y a des communautés sur Terre qui s'astreignent à ne pas utiliser de technologie. Avec celle-là, on ne peut pas communiquer à travers l'espace. Parce qu'ils restent à vivre, on va dire, simplement. Ils vivent bien, mais de manière simple, et la technologie, ils n'en ont pas besoin.
6: Ça ne les intéresse pas.
7: Exactement. Si une civilisation extraterrestre sur toute une planète vit de cette manière-là, on ne peut pas entrer en communication avec eux. Ils n'émettent aucun signaux que nous, on pourrait recevoir, et ils n'ont pas du tout envie d'en émettre pour nous. Et ils n'écoutent même pas les nôtres. Donc, il n'y aura pas de communication possible. On ne saura même pas qu'elle existe. Donc, elle existe, mais on n'aura pas idée qu'elle existe. Ou alors le contraire. Non pas, ils n'utilisent aucune technologie, mais ils ont une technologie beaucoup plus évoluée que la nôtre. Et donc là, ça veut dire qu'on n'est même pas capable de les comprendre. Sur Terre, il a fallu 3 à 4 milliards d'années pour atteindre, on va dire, l'intelligence technologique. En 10 000 ans seulement, on est passé de la migration des peuplades depuis le Sahara vers les bords du Nil pour former la civilisation égyptienne. Et ça, c'était le début de la civilisation égyptienne il y a 10 000 ans. En 10 000 ans, on est passé de ça à l'homme sur la Lune. Vous vous rendez compte que
6: c'est
7: d'un
6: énorme,
7: seul coup, il y a un bond technologique. Ne serait-ce que sur les 100 dernières années. On est passé du télégraphe, du charbon et du bois, du transport par charrette. En 100 ans, on est passé au GPS, au réacteur nucléaire et à l'hyperloop. Donc, ne serait-ce qu'en 100 ans. Donc, on voit qu'il y a une explosion de la technologie et on n'imagine même pas ce que ce sera dans 100 ans.
6: Même dans 10 ans, 20 ans, on a une petite idée.
7: Voilà.
6: Mais
7: tout ça pour vous dire que la technologie va à une telle vitesse quand on met le doigt dans l'engrenage qu'on peut très rapidement aller très vite et au-delà de ce qu'on est capable d'imaginer, ne serait-ce que maintenant. Donc peut-être qu'une civilisation extraterrestre est déjà largement plus en avance que nous, et on n'est même pas capable de comprendre ce qu'ils sont en train de faire.
6: Juste une parenthèse, je la referme bien vite parce que ce n'est pas le propos, mais est-ce qu'en fin de compte, cette évolution technologique, on peut se poser la question, n'est pas une évolution de la vie en elle-même?
7: Oui, mais l'évolution de la vie, c'est plus une évolution, on va dire, naturelle, c'est une adaptation à la technologie.
6: Justement.
7: Ou à l'environnement.
6: Justement.
7: Mais la vie va pas aussi vite que ça. Donc, on a un problème d'adaptation.
6: D'accord.
7: Là, c'est que du côté technologique. Là, ça peut aller très, très vite du côté technologique. Le principe de Moore, on va dire, la puissance des ordinateurs, elle double tous les ans et demi. On en est là. Effectivement, au bout de 10 ans, mais ça a pris des proportions impressionnantes. Et on est peut-être plus capable, justement, de les comprendre. Et cette chose-là peut aller, mais très, très vite.
6: On va faire une pause. On se retrouve dans quelques instants.
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2: Lionel, vous parliez des civilisations évoluées qui peut-être ne pourraient pas communiquer avec nous, ou ne voudraient pas communiquer, qui sait. Mais est-ce qu'il n'y a pas aussi cette faculté qui va avec l'évolution technologique, cette faculté à s'autodétruire ?
3: Évidemment, évidemment. Quand on regarde le budget alloué à la recherche, on va dire scientifique fondamentale, par rapport au budget alloué à tout ce qui est développement des armes, on se rend compte qu'il y a un petit dégât, un peu disproportionné. Donc on investit beaucoup plus dans l'armement, qui nous permet finalement par la suite de faire progresser la technologie tous les jours.
2: C'est ce que j'allais vous dire.
3: Il y a quand même des retombées. Oui. Mais des retombées qui retombent très tard, on va dire. Beaucoup plus tard que le moment où ça a été découvert. Parce qu'il y a évidemment secret.
2: Vous sous-entendez que pour certains pays, le niveau technologique qu'ils utilisent pour leur armement secret est largement au-dessus de ce qu'on connaît.
3: Mais pour tous les pays.
2: Pour tous les pays.
3: C'est-à-dire que, par exemple, le GPS des militaires est bien plus précis que le GPS des civils. Et là, c'est volontairement bridé pour les civils. Donc, pour tous les pays, de toute façon, tout ce qui est, on va dire, technologie de l'armée est bien plus en avance que la technologie civile.
2: Ce que je voulais vous dire, c'est que, est-ce qu'il y a un saut technologique tellement important qu'on ne peut pas le concevoir en tant que civil ?
3: Pas à ce point-là, quand même.
2: D'accord.
3: Parce que cette technologie-là, ça vient quand même de la recherche fondamentale qui est utilisée à des fins militaires, donc avec une précision ultra évoluée. Mais c'est quand même notre technologie terrestre, donc on n'en est pas à un saut qu'on ne pourrait pas comprendre.
2: C'était utile de le dire parce qu'il y a beaucoup de complotistes sur Terre qui disent, ben voilà, par exemple les États-Unis ou la Russie, ils ont une technologie qui est en fin de compte militaire, qui est 50 voire un siècle de plus que ce qu'on a aujourd'hui.
3: On a dit dans la partie précédente que ne serait-ce qu'en 10 ans, on va à une vitesse phénoménale, donc la technologie a vraiment évolué. Je ne pense pas qu'on ait 50 ans d'avance chez les militaires. On a peut-être 2-3 ans d'avance et des choses qui sont, on va dire, cachées, qui sont secrètes pour les militaires parce que c'est de la technologie quand même de pointe, ça passera dans le civil dans quelques années parce qu'eux auront évolué aussi. Et finalement, la technologie qu'ils utilisent maintenant deviendra, on va dire, utilisable par le civil.
2: Voilà.
3: Donc, mais on va dire, le budget alloué à l'armement est bien plus important, donc la recherche va plus loin. Et donc, ils sont en avance au niveau des armes. Et ceux qui ont des armes, c'est bien souvent pour s'en servir quand même. Déjà pour, on va dire, se protéger, pour faire de la dissuasion, mais parfois pour réellement être utilisé. Et donc on pourrait penser qu'une civilisation extraterrestre peut s'autodétruire. Il pourrait aussi y avoir un problème de dérèglement climatique auquel on n'aurait pas le temps de s'adapter. C'est-à-dire la technologie peut aller très vite, il faut aussi s'adapter, mais un dérèglement climatique. On en parle actuellement, le réchauffement climatique. À la vitesse à laquelle ça évolue, le dérèglement climatique, est-ce que notre vie telle qu'on la connaît, telle qu'on la conçoit, est-ce qu'on aura le temps de s'adapter ? Il va y avoir de plus en plus de migrations climatiques, parce que dans certains pays, ça devient invivable. Les conditions de vie sont telles qu'on ne peut plus cultiver, on ne peut plus produire sa propre nourriture, il n'y a plus qu'à partir.
2: On a quelques exemples prémices de cette situation, avec notamment les migrants qui viennent d'Amérique centrale pour aller aux États-Unis.
3: Bien sûr, peu importe les conditions pour lesquelles ils fuient, mais de toute façon, c'est lié d'une manière ou d'une autre au climat, ou alors à la diminution des ressources naturelles, quelles qu'elles soient. Soit c'est le pétrole, mais bon, il y en a encore pour quelques années, soit c'est simplement vraiment les cultures. On ne peut plus cultiver comme on le faisait avant, il y a un problème de ressources. Et donc, il faut fuir, mais ça, c'est dû au climat. Et puis il peut y avoir une troisième façon aussi d'autodétruire une civilisation, c'est peut-être une épidémie mondiale.
2: Ce que craignent les scientifiques en ce moment. Hein.
3: On découvre des virus,
2: oui.
3: Parce qu'on va toujours plus loin, on va dire, dans certaines zones du monde auxquelles on n'avait jamais accès avant. Donc dans les forêts, par exemple, quand on fait de la déforestation pour pouvoir faire des cultures, et des cultures pas toujours pour se nourrir soi-même, hein, mais parfois pour nourrir plutôt les voitures, on découvre de nouveaux virus. Ebola en Afrique, c'est un virus qu'on a découvert il y a quelque temps maintenant. On ne sait toujours pas comment l'arrêter. Il n'y a rien pour guérir d'Ebola.
2: Et les scientifiques craignent une pandémie d'ici quelques années, qui pourrait être quand même contenue, qui en puissance allierait Ebola, sida, tuberculose et grippe.
3: Et avec les trajets et avec les déplacements actuels, c'est pas comme au siècle dernier où on ne se déplaçait pas tellement et finalement il suffisait de restreindre et de contingenter les gens et on attendait que l'épidémie meure d'elle-même sur place. Maintenant, on peut la propager très rapidement. Donc c'est bien pire qu'avant. Donc une épidémie mondiale et des virus qu'on ne sait pas guérir, il y en a quand même pas mal, une épidémie mondiale pourrait effectivement faire qu'une civilisation s'autodétruirait. Un autre problème aussi pour, on va dire, l'autodestruction, c'est plus un phénomène naturel. Ça, il y en a beaucoup aussi. Premier phénomène naturel, c'est une éruption solaire. Le soleil est relativement calme, mais pas toujours. Il peut avoir des sursauts, de mauvaise humeur. Et donc, il a des sautes d'humeur. Et par exemple, c'est arrivé en 1989. En 1989, il y a eu un blackout total au Québec, au Canada. Parce que quand on a des décharges de particules qui viennent du soleil sur les réseaux électriques, ça peut les griller. Et donc, voilà, les transformateurs grillent, ils n'ont plus d'électricité, il y a tout à refaire, quoi. Comment on classe ces éruptions solaires? On les classe en catégories A, B, donc ça c'est gentil, et les catégories les plus fortes, c'est M et X. Dans chaque catégorie, on a du A1, A2, A3, jusqu'à A9. Quand on arrive à A9, on passe à B1, B2, B3, jusqu'à B9. Quand on arrive à M9, on passe en X1, X2, X3, et là, il n'y a plus de limite. On peut aller à X30, tout ce qu'on veut. À chaque fois qu'on change de numéro, de X1 à X2, c'est quelque chose qui est 10 fois plus violent que le précédent. Donc c'est quand même c'est important. En 1859, il est arrivé une éruption solaire qui a provoqué des aurores polaires observables à Cuba. Donc dans les Antilles, on a vu des aurores polaires. C'est l'indice, c'est la preuve qu'il y a eu une énorme éruption sur le Soleil ce jour-là. Alors en plus, on l'a observé. Il y a un astronome anglais, Richard Carrington, qui a observé le Soleil le 1er septembre 1859. Et il observait un groupe de taches anormalement grandes. On n'en a jamais vu des aussi grandes depuis. Et à ce moment-là, au moment de l'observation, il a vu un éclair intense dans ce groupe de taches pendant 10 minutes. Dans le milieu de la nuit du 1er au 2 septembre, soit 17 heures plus tard, c'est là qu'on a vu les aurores polaires à Cuba. Mais 17 heures, c'est quelque chose de jamais vu. En général, c'est deux jours après que ça arrive. Là, c'est 17 heures après. C'est-à-dire qu'il y a eu une puissance mais extraordinaire qui a envoyé un flot de particules à une vitesse mais extraordinaire elle-même. Et 17 heures plus tard seulement, on a vu des aurores polaires à Cuba. On estime dans le classement des échelles d'éruption solaire là, à X30 ou X50. Jusque-là, les plus forts, c'était plutôt X9, X10, c'était très très très violent. Là, c'est X30 ou X50, quelque chose qu'on n'a jamais vu. Vous imaginez l'éruption de Québec, là, qui a mis dans le noir tout le Québec en 1989, c'était rien par rapport à celle-là. Une éruption telle que l'éruption de septembre 1859, maintenant, met tout ce qui est électrique sur Terre grille instantanément.
2: Mais on pourrait très bien concevoir qu'une civilisation extraterrestre ait subi un phénomène identique.
3: Exactement.
2: Et décide de dire trop de technologie, vous voyez, on ne peut plus vivre.
3: Mais comment on ferait déjà, nous, pour survivre à partir de ça? Il n'y a plus rien d'électrique qui marche. On ne peut plus s'alimenter en essence, les pompes électriques, les pompes, les stations-service ne fonctionnent plus. On n'a plus d'ordinateur, on n'a plus rien d'électrique. Comment on s'en remet déjà? Je pense qu'en réfléchissant deux secondes à notre mode de vie, on est tout basé sur l'électricité, comment on va faire pour s'en remettre?
2: Une bonne génération.
3: Donc déjà, ça ne va pas être simple. Et après, est-ce qu'on décide de recommencer tel qu'on fait maintenant? Ou est-ce qu'on rechange complètement notre mode de vie et on revient à ce qu'on disait tout à l'heure? Et bien, il y en a qui s'en passent très bien de toute la technologie. Mais on pourrait être amené à s'en passer ou alors on recommence à zéro. Mais on n'est pas sûr de s'en remettre en fait. Hein. Une éruption solaire X30, on n'est pas sûr de s'en remettre.
2: Il y a eu un documentaire fiction un peu exagéré qui est passé sur les télévisions américaines qui montrait justement l'état d'une civilisation après le phénomène que vous venez de décrire. Et ne fonctionnait plus que les vieilles automobiles où il n'y avait pas d'électronique, les vieux principes avant l'électricité et l'électronique, et ça demandait à repartir à partir de ça.
3: Mais on repart à zéro.
2: On repart à zéro.
3: On refabrique des machines pour en fabriquer d'autres, pour pouvoir retrouver nos objets de tous les jours, repart à zéro. Alors on irait vite parce qu'on sait comment faire, mais on imagine le travail que ça va demander. On repart à zéro. Il y a tout à refaire. Donc, c'est assez impressionnant.
2: Et ça peut arriver donc dans une civilisation extraterrestre.
3: Et ça peut arriver parce que le soleil, il a des sautes d'humeur. Le soleil n'est pas calme. Donc, il ne faut pas croire, quand on voit des aurores polaires, c'est qu'il y a eu une éruption sur le solaire. Il y a eu un flot de particules, il y a eu du vent solaire. Il y a quelque chose qui a été émis par le soleil, et ce n'est pas toujours aussi calme qu'on le pense. Et ce qui s'est passé en 1859, on rendait compte, à 100 ans près, en 1959, pourquoi pas, ça pourrait se reproduire. Là, on l'a échappé belle, en 1859, on n'avait pas toute la technologie qu'on a actuellement.
2: Alors, phénomène, il faut que la civilisation concernée puisse anticiper et éteindre tous ces systèmes électriques.
3: Le problème, c'est que par induction, on peut produire du courant induit. Et un courant d'un ampérage très élevé, un courant intense, ça peut être un courant simplement induit, même si tout est débranché. Dans n'importe quel fil électrique, même vous le posez sur la table, il peut y avoir un courant induit qui apparaît. Donc on peut griller tout ce qu'on veut, même si tout est débranché.
2: D'accord.
3: Donc le problème, il est un petit peu différent.
2: D'accord.
3: Un autre problème, un phénomène naturel, ça pourrait être une collision avec un gros astéroïde. Je rappelle qu'il y a 10 000 tonnes de choses qui tombent par an sur Terre, qui viennent de l'espace. Alors pas que des gros cailloux, bien souvent c'est que de la poussière. Mais quand même, il y a des astéroïdes qui tombent, et il y en a pour 10 000 tonnes par an. Donc vous pouvez être chercheur d'astéroïdes, il y a de quoi faire. Mais si on revient un petit peu dans le passé, la Lune a été créée par une collision entre la Terre et un astéroïde de la taille de Mars. Mars elle-même, ses satellites, elle a deux petits satellites, ils ont été créés par la collision entre Mars et une planète de la taille de Mercure, donc c'est quand même plus petit, heureusement. Vénus, elle a un axe de rotation complètement inversé. On imagine que c'est aussi dû à une collision avec quelque chose de gros qui l'a fait basculer sur son orbite et elle tourne carrément à l'envers, mais parce que le pôle Nord est devenu pôle Sud, elle a basculé, donc elle tourne à l'envers. Donc il y a eu dans le passé du système solaire des collisions phénoménales auxquelles on ne survivrait pas. La dernière, la plus récente, c'est il y a 65 millions d'années, c'est les dinosaures. Bon, l'homme n'existait pas, mais les dinosaures s'en sont parmis. Alors, les espèces n'ont pas toutes disparu. Heureusement, il y avait des petits mammifères à l'époque qui, justement, ont trouvé cette niche écologique libre, celle libérée par les dinosaures, et les mammifères se sont développés. Mais tant qu'il y avait les dinosaures, les mammifères ne se développaient pas. Donc, heureusement que les dinosaures ont disparu, mais ils ont disparu à cause d'une énorme collision avec un astéroïde pas si gros que ça, en plus. Donc, ce genre de choses-là peut arriver aussi. On ne s'en remettrait pas non plus.
2: C'est vrai.
3: Une explosion de supernova, c'est arrivé par le passé. Des étoiles en fin de vie, on en a quand même pas mal potentiel dans la galaxie. Il y a entre 200 et 400 milliards d'étoiles. Il y en a pas mal qui vont arriver en fin de vie. Elles ne sont pas toutes des étoiles massives qui explosent en supernova. Mais la dernière supernova qui est explosée dans notre galaxie date du début du XVIIe siècle. Et depuis, il n'y en a pas eu une seule dans notre galaxie. Donc ça fait déjà 400 ans qu'on attend une supernova dans notre galaxie. Alors on l'attend parce qu'elle serait plus facile à étudier que toutes celles que l'on voit dans d'autres galaxies, parce qu'elle serait plus proche. Mais finalement, on l'attend peut-être pas si tant que ça, parce qu'on n'est pas si impatient, parce que peut-être que ça pourrait être dangereux. Donc ça aussi, ça pourrait être quelque chose. Donc vous voyez qu'il y a tout un tas de phénomènes naturels qui pourraient causer une extinction massive de n'importe quelle civilisation extraterrestre.
2: Très bien, on se retrouve dans quelques instants.

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1: Alors Lionel, à propos de ces extraterrestres, en fait on s'aperçoit depuis le début de cette émission qu'il y a autant des questions scientifiques que des questions philosophiques. C'est ça qui est passionnant.
2: Et toutes les hypothèses peuvent mener à un débat intéressant.
1: Alors là, l'hypothèse que vous allez aborder, c'est le déplacement.
2: Alors par exemple, voilà, si on n'a pas vu d'extraterrestres, peut-être c'est qu'ils ne se sont jamais déplacés. Et pourquoi ils ne se sont pas déplacés? Parce qu'en fait, les voyages dans la Voie lactée, les voyages dans l'espace, hein, parce que l'espace c'est grand, ça pose problème. Le diamètre de notre Voie lactée, notre galaxie, c'est 100 000 années-lumière. Un signal émis il y a 100 ans à 100 000 années-lumière, c'est-à-dire qu'une étoile, on va dire une planète avec une civilisation évoluée, autour d'une étoile qui se trouve de l'autre côté de la galaxie, à 100 000 années-lumière. On imagine, il y a 100 ans, elles ont émis un signal. Donc elles sont technologiquement avancées, elles ont envie de communiquer. Et elles ont commencé à communiquer il y a 100 ans. Il va falloir qu'on attende encore 9900 ans, nous, pour le capter. Parce que les distances sont grandes, et même à la vitesse de la lumière, bah, ça prend du temps. Si on veut se déplacer, on ne peut pas se déplacer à la vitesse de la lumière. Parce que là, c'est impossible, c'est que la lumière qui va à la vitesse de la lumière parce qu'elle n'a pas de masse. Si on veut déplacer un objet massif, un vaisseau spatial, il va falloir une sonde pour explorer l'espace, il va falloir l'accélérer. Et accélérer de la masse, ça demande énormément d'énergie. Le plus gros qu'on ait fait, nous, c'est New Horizons, la petite sonde qu'on a envoyée sur Pluton. Au départ, elle allait à 50 000 km/h. C'est 14 km par seconde. C'est pas énorme, 14 km par seconde. La vitesse de la lumière, c'est 300 000 km par seconde. Nous, ce qu'on sait faire de mieux, c'est 14 km par seconde. Ça, c'était la sonde la plus rapide. Et à cette vitesse-là, pour atteindre ne serait-ce que l'étoile la plus proche, à 4 années-lumière, il va lui falloir 90 000 ans. Bon, on ne l'a même pas envoyé dans cette direction-là, mais peu importe. Mais pour franchir simplement la distance, pour aller voir l'étoile la plus proche, que l'on commence à soupçonner posséder une exoplanète en plus. Mais voilà, pour ces 4 années-lumière-là, il faudrait 90 000 ans. Donc vous voyez que les déplacements dans l'espace, même avec notre civilisation soi-disant suffisamment évoluée, pour communiquer, oui, pour se déplacer, largement pas. Donc les déplacements dans l'univers, c'est problématique.
1: Ou alors il faut déplacer l'univers. Ça, c'est une autre...
2: Mais technologiquement, là, il faudra être un petit peu plus évolué pour replier l'espace sur lui-même et voilà, prendre des raccourcis. C'est ça, dans le subespace. Là, on est encore dans la science-fiction.
1: Là, on rêve. Voilà,
2: on ne sait pas faire. Mais par contre, on a des idées. Ouais. Mais on ne sait pas faire.
1: Ce n'est pas le sujet du jour.
2: Absolument. Alors, peut-être aussi que nous les recherchons depuis trop peu de temps. Finalement, la recherche active, elle ne date que depuis 60 ans. Hein. Est-ce que nous les écoutons dans la bonne direction? Parce que quand on écoute l'univers... Ben, on dirige une oreille, hein. On appelle ça des radiotélescopes, ou alors des télescopes si on veut rechercher optiquement. Optiquement, c'est plus difficile, c'est pas pareil. Mais avec des radiotélescopes, on veut écouter l'univers, parce que les sons, les émissions radio, ça se déplace à la vitesse de la lumière. Donc c'est mieux que chercher des engins spatiaux en optique. Alors on écoute l'univers, les signaux se déplacent très vite, mais quand on écoute l'univers, il faut diriger nos radiotélescopes dans certaines directions de l'espace. Et autre chose aussi, il faut choisir la bonne fréquence. Et là, c'est comme, par exemple, on cherche la fréquence d'un ami sur une CIBI qui aurait 250 milliards de canaux. Il faut la trouver, la bonne fréquence, sur 250 milliards de canaux.
1: Oui.
2: Donc, il faut regarder dans la bonne direction, écouter à la bonne fréquence, et on recherche activement que depuis 60 ans. Donc, finalement, c'est tout récent. Et c'est peut-être pour ça qu'on n'a encore rien écouté, et on n'a rien entendu.
1: Il n'y a jamais eu d'indices ou de doutes sur certains messages?
2: Alors si, il y en a eu un quand même, mais celui-là, il fera l'objet d'une prochaine émission.
1: Oui.
2: Justement, ce qu'on a appelé le signal « Waouh ».
1: Oui.
2: Parce que sur un des enregistrements, il y a quelques années, et on en parlera, il fera l'objet vraiment d'une émission passionnante, il y a quand même quelqu'un qui a vu quelque chose sur une bande, et il a écrit « Waouh ».
1: Et ce n'était pas les parasites terrestres. Hein.
2: On est bien. Ce n'était pas les parasites terrestres. Donc peut-être qu'on a entendu une fois les extraterrestres nous dire « Coucou !» Et là, ça a fait « Waouh !» Mais ça fera l'objet d'une émission entière. Il y a de quoi raconter.
1: Voilà.
2: Mais en tout cas, pour aujourd'hui, non. On écoute depuis pas trop longtemps. On ne sait pas si on regarde dans les bonnes directions. Et puis, est-ce qu'on a la bonne fréquence? Ça aussi, c'est un problème. Peut-être que ces extraterrestres-là n'émettent pas ou peu de signaux. Ça, c'est possible aussi.
1: Mais peut-être qu'ils n'utilisent plus les signaux radio.
2: Absolument. Qu'est-ce qu'on est en train de faire aujourd'hui?
1: Ben oui. Hein,
2: depuis l'avènement de la radio. Alors c'est vrai qu'il y a un siècle, on émettait de la radio. Tout était par onde hertzienne. Les radios, elles ne vont pas juste d'une antenne râteau à une autre antenne râteau. Elles vont dans toutes les directions, dans le ciel. Et elles s'échappent de la Terre. Et donc la Terre était audible de l'espace à ce moment-là. Qu'est-ce qu'on est en train de faire maintenant? On met tout par fibre. Mais les fibres, c'est enterré. Ça n'émet pas d'émissions radio, les fibres optiques. Pour notre communication, c'est mieux, c'est sûr. Mais du coup, la Terre devient silencieuse.
1: C'est peut-être pas plus mal.
2: Pour l'espace.
1: C'est peut-être pas plus mal.
2: Là aussi, il y a débat. Mmh. On risque pas de communiquer si on n'émet plus rien. Donc, on risque pas d'être entendu, en tout cas. Si on veut communiquer, il va falloir que ce soit volontaire. Mais en tout cas, ces émissions involontaires, là, il n'y en a plus. Parce qu'on est en train de tout enterrer et la Terre devient silencieuse. Alors, autre chose aussi, peut-être, mais peut-être qu'ils nous évitent. C'est-à-dire qu'ils nous ont déjà entendus. Et simplement, ils n'ont pas envie de communiquer avec nous. Peut-être qu'ils nous évitent. Alors, pourquoi nous éviteraient-ils? Les conditions de vie sur Terre sont incompatibles avec les leurs, donc ça ne les intéresse même pas, parce que de toute façon, voilà, c'est pas facile. Nous, on a du mal, on va dire, à communiquer avec des poissons, parce que l'océan n'est pas notre milieu de prédilection. On vit mal dans l'océan.
1: On va l'étudier quand même.
2: J'ai pas dit ça. On va étudier l'océan, on va voir comment communiquent les dauphins, les baleines, on va les étudier. Mais on n'en est pas à vouloir communiquer avec eux, parce qu'on ne vit pas dans l'eau. Donc c'est pas notre milieu de prédilection, on va probablement pas entrer en communication avec un dauphin, ou si ce n'est pour la recherche. Mais pour l'instant, on cherche à comprendre. Peut-être que ces extraterrestres-là, les conditions de vie sur Terre ne sont pas compatibles avec les leurs, donc ils nous évitent, ils nous étudient peut-être, mais ils n'ont pas envie de communiquer avec nous.
1: Sans aller jusqu'à cette hypothèse que les conditions de vie, les leurs, sont différentes des nôtres, on peut très bien trouver des analogies avec ce qu'on vit sur Terre. Quand un insecte perçoit l'être humain, pour lui, ça ne veut rien dire dans sa réalité. Et inversement, pourquoi, après tout, dans leur réalité, nous n'existerions pas, et peut-être que nous, si nous ne les voyons pas, peut-être que notre réalité ne nous permet pas de les voir?
2: Absolument, peut-être qu'ils vivent carrément dans une autre dimension.
1: Sans aller dans une autre dimension, il y a bien des fois le cerveau qui est capable, le cerveau humain qui est capable de ne pas voir ce qu'il ne veut pas voir.
2: Oui, absolument. C'est-à-dire qu'une mouche est un être vivant qui est presque insignifiant pour nous. Alors, sauf pour certains biologistes qui étudient les gènes particuliers, parce que certaines mouches peuvent avoir des particularités au niveau génétique qui pourraient nous intéresser, donc on peut les étudier comme ça. Mais aller communiquer avec une mouche, parce que certaines mouches peuvent avoir des particularités au niveau génétique qui pourraient nous intéresser, donc on peut les étudier comme ça. Mais aller communiquer avec une mouche,

0: Ben, absolument. Donc voilà toutes les hypothèses qui font que ben, finalement on ne communique toujours pas avec eux. Ben, voilà, chacun est libre de penser ce qu'il veut. Ce sont juste que des hypothèses.
1: Mais ces hypothèses sont intéressantes parce qu'elles doivent nous obliger à nous poser une question quant à notre façon de vivre et à notre devenir.
0: Je suis bien d'accord. En
1: Hein?
0: fait, où on va, pour nous, c'est quoi de vivre bien finalement? On est sur Terre que pour un bref instant, comment en profiter au mieux? Est-ce que en profiter, c'est à tout prix faire la fuite en avant de la technologie, avoir toujours plus de richesses, ou simplement profiter de ce que l'on a? Et si on en est à simplement profiter de ce que l'on a, ce qui paraît finalement très bien comme façon de voir les choses, mais là, on n'aura jamais envie de communiquer avec d'autres.
1: Voilà.
0: Donc, profiter de ce que l'on a, c'est presque le contraire de la démarche scientifique. C'est toujours avoir envie d'en savoir plus et
1: Voilà.
0: d'aller plus loin.
1: C'est sûr. Rappelons-nous aussi pour celles et ceux qui veulent absolument un contact avec des civilisations extraterrestres de ce qui s'est passé en 1492 avec Christophe Colomb et la découverte de l'Amérique.
0: Alors, le problème, quand il y a un décalage de technologie, on va dire, avec nos interlocuteurs, ça ne se passe pas toujours très bien. Donc
1: Voilà.
0: peut-être qu'il vaut mieux éviter de communiquer avec eux parce que peut-être que ça va être des conquistadors qui voudront simplement conquérir la Terre.
1: Voilà, et puis demander aux Indiens d'Amazonie actuellement ce qu'ils pensent du contact avec la civilisation occidentale.
0: C'est la même chose.
1: C'est la même chose. Merci. Passionnant. Une prochaine émission, on vous l'a dit, sur le phénomène waouh, ce message, qui, message ou pas d'ailleurs, hein, qui a été reçu et qui n'est toujours pas exploité. Et c'est assez bizarre d'ailleurs parce que personne n'a fait vraiment de la publicité là-dessus.
0: Eh ben, on va en faire une émission.
1: Eh bien, tout à fait. À bientôt, Lionel.
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0: 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Ce soir sur TF1, faut pas le chercher, Jason Tatham, hein. Un homme en colère vous donne rendez-vous. France 2 en cette période de festival de Cannes, Anatomie d'une chute qui avait été présentée à Cannes, un film de Justine Triet que vous allez pouvoir retrouver avec pour l'histoire en hiver dans un chalet de montagne sur les hauteurs de Grenoble. Sandra, romancière reconnue qui reçoit Zoé, une étudiante venue l'interviewer, l'entretien détendu est interrompu par la musique très forte que Samuel, le compagnon de Sandra, joue sur sa platine. Un étage au-dessus, un peu plus tard, Daniel, le fils ado et malvoyant de Sandra et Samuel, revient d'une promenade avec son chien et découvre le corps de son père, étendu dans la neige. Bientôt, les gendarmes arrivent pour tenter de décrypter les circonstances de la mort de Samuel. Anatomie d'une chute qui est à voir sur France 2. France 3, inspecteur Barnaby. Canal, on clôture la 24e journée du top 14 de rugby. La Rochelle, Toulouse. Et puis sur M6, zone interdite. Écran, sucre, manque de sommeil. Comment sauver notre cerveau? C'est sur M6. W9, la cité de la peur. TMC, esprit criminel. Et TFX, haters. Voilà, je vous laisse faire votre choix. Et par avance, une excellente soirée devant votre télévision.
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3: Bonsoir à tous. Violence dans le périscolaire à Paris. Le parquet enquête sur 84 écoles maternelles, une vingtaine d'élémentaires et une dizaine de crèches. La procureure de Paris a fait savoir aujourd'hui qu'un animateur a été placé en détention provisoire et a assuré que ce dossier est tout à fait une urgence. Le maire de Paris, Emmanuel Grégoire, a de son côté promis une transparence totale aux familles concernées. Et dans l'affaire Epstein, une dizaine de nouvelles victimes se sont manifestées auprès du parquet de Paris. La procureure de la capitale l'a annoncé aujourd'hui. Le parquet a ouvert une large enquête pour traite d'êtres humains après la publication par le gouvernement américain de milliers de fichiers appartenant aux criminels sexuels morts en prison en 2019. Politique, le ministre de l'économie réfute les accusations de recasage d'un proche d'Emmanuel Macron après la nomination d'Emmanuel Moulin à la tête de la Banque de France. Roland Lescure a estimé aujourd'hui qu'il serait extrêmement compétent pour ce poste. Il a précisé qu'il connaissait les affaires internationales et s'exprimait bien. Guerre au Moyen-Orient, l'Iran a affirmé discuter avec les pays européens sur Hormuz, et ce pour obtenir des autorisations pour franchir le détroit. C'est ce qu'a annoncé la télévision d'État iranienne. Elle a précisé avoir reçu des informations indiquant que les Européens ont entamé des discussions avec la marine des gardiens de la Révolution. Diplomatie, les conseillers de Donald Trump redoutent que la Chine envahisse Taïwan dans les 5 prochaines années. C'est ce qu'a indiqué une source jointe par le média américain Axios. Elle a précisé que ça pourrait mener à un embrasement régional et à une rupture de la chaîne d'approvisionnement en puces IA, un composant produit par Taïwan. Aucune menace claire n'aurait cependant été proférée pour le moment. Musique, Mick Jagger révèle être un grand fan de la chanteuse Zara Larsson. Le leader des Rolling Stones suit la chanteuse depuis 2018. C'est la révélation qu'il a faite lors d'une interview au Today Show. L'artiste suédoise a d'ailleurs été invité sur le même plateau quelques jours plus tard.

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13: Bonsoir à toutes et à tous. L'émission de ce soir réalisée par Christian sera entièrement consacrée à l'un des héros les plus anciens et populaires de la BD. Un personnage qui d'ailleurs exerce un bien curieux métier pour un héros. Alors que Tintin est reporter, Lucky Luke cowboy ou Astérix guerrier, notre héros du jour, lui, est groom, c'est-à-dire employé en livrée dans un hôtel. Pas vraiment le job idéal pour vivre d'exotiques aventures, convenez-en. Par chance, Spirou, car c'est bien sûr de lui dont je parle, a pour meilleur ami Fantasio, un journaliste amené à faire des reportages tout autour du monde. Et il va bien sûr l'accompagner. Spirou a aussi pour ami le comte de Champignac, châtelain et savant fou, mais sympathique, dont les expériences vont plus d'une fois dynamiter son quotidien. Il faut bien l'avouer, on a vu Spirou exercer son métier de groom au Moustique Hôtel que dans les tout premiers temps de sa carrière, commencé en 1938. Et pourtant, il portera pendant 3 décennies son uniforme rouge, ses gants blancs et ses guêtres. Et son petit chapeau rond reste encore aujourd'hui le symbole du journal qui porte son nom.
14: Aïe ! Marsupilami ! J'ai déjà dit que n'appréciez pas ces blagues stupides.
15: Allons, Marsupilami, c'est pas parce que t'as 6 mètres de queue qu'il faut faire trébucher Fantasio.
14: Marsupilami, qu'est-ce qui se passe?
16: Il a flairé une présence dans les taillis, un petit animal, sans doute.
15: T'as entendu? Oh, mon buisson. Viens, Fantasio. Marsupilami, ici. Marsupilami. Plus personne. Mathieu, voulait-il donc?
17: Attention,

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1: Captivant, le magazine de la BD sur RVE vous propose ce soir une émission entièrement consacrée à Spirou, un personnage mythique de la BD belge dont le créateur est pourtant français. C'est en effet Rob Vell, de son vrai nom Robert Velter, qui le dessine sur la première page du premier numéro du journal qui porte son nom, lancé en 1938 par l'éditeur Dupuis. Sur cette première page, on voit Monsieur Papillon, le directeur du Moustique Hôtel, demander à un peintre d'ébaucher la silhouette de son futur groom. Arrosé d'eau de vie, l'esquisse s'anime par miracle, donnant naissance à Spirou dans son costume rouge à boutons dorés. Spirou tire son nom du wallon Spirou, signifiant autant l'écureuil que le garçon facétieux. Sa rencontre avec Spip l'écureuil, qui devient très vite son animal de compagnie, est donc logique. Et Rob Vell lance Spirou et Spip dans des aventures mouvementées et naïves. Mais la guerre éclate. Mobilisé dans l'armée française, Rob Vell doit s'en remettre à son épouse Davine, également dessinatrice, et à leur ami le peintre Lafney pour poursuivre l'aventure en cours sur les scénarios et crayonnés qu'il arrive à leur transmettre. Décédé le 29 septembre 1939, Lafney laisse Davine seul au finissage et obligé parfois d'improviser pour garder constante la réserve de planches en avance chez l'éditeur. Lorsque Rob Vell est blessé en première ligne, puis hospitalisé et fait prisonnier, Davine se trouve à Paris et perd le contact avec l'éditeur de Charleroi. Ce dernier demande alors à Joseph Gillin, dit Gigé, d'assurer l'intérim. Il conclut d'abord en deux planches l'histoire de l'enlèvement du fils d'un milliardaire américain dans laquelle s'était engagé Davine, propose ensuite une courte apparition du héros à Hollywood, puis l'expédie dans le Grand Nord. Le style de Gigé se développe et s'affine durant ces trois mois d'intérim. Lorsque le contact est à nouveau assuré avec Rob Vell revenu à Paris, il restitue Spirou et Spip à leur créateur. Rob Vell les dessine à nouveau pendant 2 ans et demi avant, à l'été 1943, de les vendre à Dupuis. Et tout naturellement, l'éditeur se tourne à nouveau vers Gigé. À la suite d'une demande de son rédacteur en chef Jean Doisy, Gigé crée un personnage plus fantaisiste que Spirou pour donner un petit ton de folie à la série. Fantasio apparaît en 1944 dans le numéro 38 du journal de Spirou.
2: Nous avons remarquablement fait avancer les choses. Messieurs, nous ferons bientôt notre première plongée d'essai.
3: Magnifique, monsieur Champignac. Dis Fantasio, tu trouves ça poli de lire le journal pendant une conversation?
4: Non, mais voyez-ci, mais c'est épouvantable.
3: Quoi? Où ça, je vois rien?
4: L'atelier! C'est à l'atelier!
3: Les bonbonnes! C'est sans doute les bonbonnes qui ont explosé!
1: En 1946, Gigé cède Spirou et Fantasio à Franquin, au beau milieu de l'épisode intitulé « La maison préfabriquée ». C'est le début de la période la plus fabuleuse de la série, une période qui va durer plus de 2 décennies et correspondre avec l'éclosion du génie d'un des plus grands dessinateurs de l'histoire de la bande dessinée. André Franquin crée un petit monde d'une richesse foisonnante et anime des aventures fondées sur la fantaisie et l'exotisme. Il dessine de sublimes engins volants ou roulants à la turbotraction et imagine l'univers champêtre de Champignac et son célèbre conte aux inventions géniales. On lui doit aussi la journaliste Sécotine, l'univers futuriste de Zorglub, Zantafio, le cousin néfaste de Fantasio, et bien sûr le marsupilami, un animal fantastique découvert en Palombie par Spirou et Fantasio. Au bout d'une dizaine d'années, il éprouve le besoin de renouveler son inspiration et fait appel au scénariste Michel Greg, le futur créateur d'Achille Talon. La série Spirou prend alors un ton légèrement différent et les histoires commencent à refléter de façon explicite l'état d'esprit politique de l'époque. Ainsi, dans Le Prisonnier du Bouddha, Spirou et Fantasio découvrent que le monde est constamment menacé de destruction par le conflit latent qui oppose les blocs de l'Est et de l'Ouest. En 1967, quand il commence à dessiner la première planche de Panade à Champignac, André Franquin sait déjà que cette aventure de Spirou et Fantasio sera la dernière sous sa plume. Il a déjà dessiné plus de 1000 planches des aventures du Groom en rouge et il en a assez. À cette époque, Gaston Lagaffe est déjà devenu l'axe central de la créativité du dessinateur. Spirou est désormais vécu comme une contrainte. À la longue, je me suis rendu compte qu'on ne travaille et qu'on ne s'amuse bien qu'avec les personnages qu'on a créés, estimera Franquin.

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0: Marc Dacier. Quelle est l'histoire de la série Spirou et Fantasio ? C'est au début de l'année 1968, avec les dernières pages de Panada Champignac publiées dans l'hebdomadaire Spirou, que Franquin met un point final à une aventure graphique commencée 22 ans plus tôt. Pour autant, Franquin viendra à la rescousse de Dupuis et prodiguera ses conseils à son successeur, le jeune Jean-Claude Fournier. Le temps d'un premier épisode réalisé par celui-ci, le Faiseur d'or, Franquin prêtera et animera lui-même son fameux marsupilami. Plus tard, cet animal mythique vivra à son tour ses propres aventures, mais ceci est une autre histoire. Jean-Claude Fournier retire à Spirou son obsolète livret de groom, lui octroyant une tenue plus décontractée, quoique toujours rouge. D'autre part, Fournier, bien dans son époque, donne un ton écologique aux aventures de Spirou. En plein dans cette thématique, L'Encou, paru en 1977, est la meilleure des 9 aventures de Spirou réalisées par Fournier, probablement parce que l'auteur breton a l'idée d'inviter son personnage dans sa région. L'Encou sera d'ailleurs le seul Spirou traduit en langue bretonne. C'est la jeune Aurorea, un des personnages créés par Fournier, qui fait venir Spirou et Fantasio en Bretagne. En arrivant, il rencontre l'étrange Encou, une créature mythique de la région, qui s'insurge contre la présence d'une centrale nucléaire sur ses terres. Jean-Claude Fournier me confiera s'être aperçu que, pendant la parution de L'Encou dans Spirou, son téléphone avait été mis sur écoute, probablement par les RG. En effet, il faut savoir que la lutte contre le nucléaire civil connaît son apogée dans les années 70, et spécialement en Bretagne. Toute proportion gardée, L'Encou est donc un album politique, et c'est peut-être parce qu'il regrette a posteriori de l'avoir édité que Dupuis, 2 ans plus tard, décide de retirer à Fournier la responsabilité d'animer Spirou et Fantasio. Nous sommes en 1979 et l'éditeur lance un concours de scénaristes. De nombreux auteurs maison y participent, parmi lesquels Franck ou, déjà, Le Gall. Deux jeunes gens, Tom et Jean-Ry, envoient le scénario et le dessin d'une histoire intitulée « La voix sans maître » qui sera publiée dans le journal de Spirou en 1981. Mais Dupuis lance au même moment sur la série un second duo, constitué cette fois de 2 vieux mercenaires, le scénariste vedette du journal Raoul Covin et un animateur qui a travaillé notamment sur Tintin et le Lac aux Requins ou les 12 travaux d'Astérix, Nick Broca. Pour compliquer encore la situation, Dupuis s'offre l'une des jeunes stars de Métal Hurlant, le génial Yves Chaland, qui commence en avril 1981. Un strip en noir et blanc intitulé Cœur d'acier. Et 3 séries pour un même personnage, c'est 2 de trop. Le premier à être arrêté est Chaland. En 1983, à la suite d'un changement de rédacteur en chef à la tête de Spirou, le Cœur d'acier cesse de battre. Covin et Broca prennent la porte de sortie peu après Chaland. On ne regrettera pas leur version de Spirou sans imagination et très platement dessinée qui s'arrête en 1984. Tom et Jean-Ry sont désormais les seuls titulaires de la série.
2: Ah, Fantasio, Spirou, j'attendais votre retour avec beaucoup d'impatience. J'ai une grande nouvelle à vous annoncer. Depuis quelque temps, je me livre en secret à des travaux d'une grande importance. Et ce matin, j'ai réussi la synthèse du X4.
3: La synthèse de quoi ?
2: Du X4, Spirou, le produit qui multiplie l'intelligence. Je ne vous assommerai pas d'explications scientifiques. Sachez simplement que cet extrait de champignon, en excitant la couche corticale du cerveau, accélérera puissamment le travail de celui-ci. La mémoire, l'imagination, la vivacité du raisonnement se trouveront multipliées par 10. Je vais tenter aujourd'hui une expérience d'une portée prodigieuse. Je vais me faire une piqûre de X4.
0: Tout en modernisant la série mythique dont ils viennent d'hériter, Tom et Jean-Ry retrouvent la magie de la grande époque. En 1987, le 38e tome de la série, intitulé « La jeunesse de Spirou », donne l'idée d'une série parallèle, chronique humoristique d'une apocryphe enfance du personnage. Le petit Spirou connaît très vite un énorme succès, préfigurant celui de Titeuf, et ce malgré sa vulgarité et ses relents pédophiles. Et paradoxalement, ce triomphe pousse Tom et Jean-Ry à se lasser des aventures de Spirou et Fantasio, au point de tenter d'assassiner carrément Spirou avec la complicité de Dupuis. En 1998, l'album « Machine qui rêve » horrifie les lecteurs de Spirou. Dessiné dans un style plus réaliste, proche de celui de Gazzotti, cette histoire urbaine qui néglige Fantasio et Spip, mais nous propose une sécotine sexy, se termine par la disparition de Spirou dans une explosion qu'il a lui-même provoquée. Il est remplacé par un robot à son image qui part en croisière en amoureux avec sécotine et s'interroge « Je ne sais pas qui je suis ni ce que je vais devenir ». Le but de Tom et Jean-Ry en signant un album aussi extrémiste est évident, obliger Dupuis à leur retirer la série pour les laisser se consacrer au petit Spirou. Le but est atteint, la série Spirou et Fantasio s'interrompt pendant 6 années. Finalement, Dupuis fait l'erreur de choisir des auteurs à la mode. En l'occurrence, le scénariste Jean-David Morvan et le dessinateur José-Luis Munuera. En 2004, le premier Spirou du nouveau duo, Paris sous scène, est un vrai succès commercial et devient le best-seller de la série. Et pourtant, on peut qualifier le choix de Morvan et Munuera d'erreur, puisque leurs excellentes ventes ne parviennent pas à masquer la déception des fans et la dureté des critiques. En 2006, après deux autres albums, les auteurs sont remerciés pour incompatibilité artistique. Dupuis décide alors de ne pas choisir de repreneur dans la précipitation et de lancer plutôt une nouvelle série intitulée « Une aventure de Spirou et Fantasio » par... point de suspension. Il s'agit d'une collection de one-shot confiée à des auteurs différents. Chaque album propose un point de vue sur la série, historique, esthétique, et n'est pas forcément en phase avec les épisodes contemporains de la série ordinaire. Dans quelques minutes, Franck Le Gall nous rejoindra dans le studio de RVE. Il est l'auteur du deuxième numéro de la collection, Les Marées du Temps, paru en 2007.
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1: Je reçois Franck Le Gall, créateur de Théodore Poussin et dessinateur d'un album de la collection de One Shot, Une aventure de Spirou par un album intitulé Les Marais du Temps. Franck, comment t'es-tu retrouvé à dessiner Spirou ?
2: Je me trouve avec Sébastien Gneidig, qui était éditeur à l'époque chez Dupuis, qui était mon éditeur sur Repérage. Et Sébastien m'apprend que voilà, on va faire donc des one-shots Spirou. Enfin, et là, évidemment, je fais un bond. Je dis, quoi ? Et moi, je suis pas au courant. On m'a rien demandé à moi. On m'a pas demandé. Pourquoi on m'a pas demandé ? Et Sébastien a fait l'idiot. Il me dit, ah bon, ça t'intéresserait de faire ça, toi, et tout. Mais oui, je veux faire ça. Et il s'amusait parce qu'évidemment, il s'attendait très bien à ma réaction. Et il m'a avoué après que mon nom était déjà sur une liste de gens qu'il comptait contacter, mais ils en étaient qu'au début à ce moment-là. Et de moi-même, en rentrant chez moi, j'ai fait une planche d'essai bidon, quoi. J'ai fait une fausse planche de Spirou pour prouver, si besoin était, que je pouvais dessiner Spirou, quoi. Et cette planche, figure-toi qu'elle a été acceptée. Et puis voilà, l'histoire est partie comme ça. Mais c'est moi qui me suis proposé.
3: Un jour de 1865,
4: un étranger a caché quelque chose dans la cave du café.
3: Il m'a ensuite demandé de la murer en disant qu'un jour lointain, le mur s'effondrerait.
1: Et sur cette planche d'essai, est-ce que tu dessinais déjà bien Spirou et Fantasio ?
2: Si bien, ça veut dire exactement comme Franquin, non. J'ai pas cherché à faire du Franquin. Non, je les ai dessinés comme ça, à ma façon, très vite. Mais du coup, ils n'étaient pas très bien. Ils étaient un peu ratés. C'est comme si, dans une planche de Théodore, tout à coup, je devais dessiner un petit bonhomme roux avec des cheveux en l'air et puis un grand escogriffe blond. J'aurais très bien pu faire deux personnages comme ça qui seraient passés dans l'univers de Théodore sans que ça se remarque, enfin. Donc j'ai pensé que ce serait aussi simple que ça. Ça l'a pas été. Je les ai dessinés à ma façon, comme ça. Et puis, j'ai été gêné quand même assez longtemps sur les planches en me disant j'ai quand même du mal à manipuler Spirou. Fantasio, ça allait, mais j'étais dans une structure assez proche de Théodore, en fait, une espèce d'ovale, comme ça, très simple à manipuler. Et Spirou, c'était juste une question de trait, parce qu'au niveau du mouvement, tout ça, je me sentais à l'aise, quoi. Je les ai bougés d'une façon qui me convenait, qui était peut-être pas celle de Franquin ou celle de tel autre, tout ça, mais c'était pas grave, c'était ma façon et j'aimais bien. Mais la tête de Spirou, je me suis aperçu qu'on ne pouvait pas tourner le dos à Franquin. C'est ça qui est terrible. Et c'est là que cet animal, il était assez doué, je trouve, personnellement, mon opinion. Donc il a bien fallu que je retourne voir Franquin en disant « Comment tu faisais, toi ?» Et je me suis aperçu qu'il y avait une structure qui n'est pas du tout la mienne, qui n'est pas du tout celle que j'utilise. Et donc j'ai continué à lui tourner le dos, mais j'ai compris... Pourquoi ça serait jamais vraiment totalement la tête de Spirou et petit à petit, mine de rien, je suis retombé sur des structures. Attention, hein, mon Spirou ressemblera jamais à celui de Franquin, on n'a pas du tout le même dessin, mais dans la structure, oui, j'étais obligé de retomber dans l'architecture du visage de Franquin, quoi. C'est obligé. On ne peut pas lui tourner le dos. Ou alors, si, on fait ce que Johan a fait sur son album avec Velman, quoi. C'est-à-dire, on fait table rase, on part complètement ailleurs, quoi. Mais moi, en même temps, j'étais trop proche dès le départ. Mon graphisme n'est quand même pas aux antipodes de Franquin, malgré tout, quoi.
1: De quels albums de Franquin t'es-tu le plus inspiré ?
2: J'ai plutôt regardé Il y a un sorcier à Champignac que les autres Spirou, parce que les personnages n'étaient pas encore dénaturés, quoi. Graphiquement, c'est vrai qu'ils venaient de créer Champignac. Donc c'est ça qu'il avait en tête au départ, c'était ce physique-là. Donc je suis parti plutôt de ça que de la tête qu'on a redessinée 1000 fois, 1500 fois, et qui ressemble plus à rien, qu'on fait automatiquement comme ça, blablabla. Donc je suis reparti de la base, et aussi bien au niveau du caractère des personnages aussi. Mais cela dit, c'était assez facile aussi comme travail, parce que on m'a pas demandé de reprendre la série, moi. On m'a demandé de faire juste un album. Donc, mais je crois que j'aurais abordé les choses de la même façon, mais en stressant davantage.

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0: 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C'est une émission spéciale entièrement consacrée à Spirou que nous vous proposons ce soir. Depuis 1938, les nombreux auteurs qui se sont succédés à la réalisation des aventures de Spirou ont construit un univers poétique et amusant, peuplé de personnages nombreux et variés. Le plus ancien des compagnons de Spirou, c'est son écureuil, Spip, qui ne parle pas mais n'en pense pas moins. Dans le livre Michel Greg, Dialogue sans bulle, le scénariste confie à Benoît Mouchard. Spip agaçait Franquin, le petit animal de compagnie, toujours prêt à ronger les liens de son maître lorsqu'il est prisonnier, l'emmerdait terriblement. « J'ai donné à Spip un mauvais esprit qui est le mien. » Fin de citation. On l'a vu, le meilleur ami de Spirou, Fantasio, n'a été créé par Jigé que 6 ans après la naissance du Groom en rouge. Personnage à la fantaisie souvent débridée, il est d'abord inventeur, puis journaliste et photographe. Par la suite, Fantasio devient le contraire d'un fantaisiste, un modèle de sérieux à la limite de l'austérité quand, dans son rôle de cadre chez Dupuis, il se trouve en présence de Gaston Lagaffe. Le village de Champignac apparaît dans l'album « Il y a un sorcier à Champignac » en 1951. Et Champignac ne serait pas ce qu'il est sans son maire et sans son châtelain aristocrate. Le maire de Champignac, en assommant ses administrés d'interminables discours remplis de métaphores et de tournures absurdes, permet à Greg de s'entraîner avant la création d'Achille Talon. Pacôme et Jessip Adélard Ladislas, comte de Champignac, est l'indispensable savant farfelu de la série, l'équivalent du professeur Tournesol. Avant tout mycologue, c'est-à-dire spécialiste des champignons, c'est aussi un inventeur fécond. C'est au cours d'un voyage de Spirou et Fantasio en Amérique du Sud, raconté en 1952 dans Spirou et les héritiers, qu'est découvert au cœur de la forêt palombienne un animal fabuleux. Marsupial ovipare, bien que doté d'un nombril, la fourrure jaune tachetée de noir, une queue interminable avec laquelle il peut tout faire, le marsupilami n'est vraiment pas un animal ordinaire. Il suit ses nouveaux amis en Europe et vit par la suite de nombreuses aventures à leur côté. Le marsupilami est incontestablement la création la plus géniale de Franquin. Sa vie quotidienne au cœur de la profonde forêt de Palombie est racontée dans un superbe album, Le Nid des marsupilamis, paru en 1956. Lorsque Franquin abandonne les aventures de Spirou et Fantasio, le marsupilami quitte ses amis pour devenir le héros à part entière de sa propre série, dessinée par Batem.
2: Oui, c'est toi. Oui, c'est toi, mon ami, marsupilami. Dans la jungle, roi

0: vas monter là-haut? Tu crois que tu vas y arriver?
1: Ouais, avec mes biceps, ça et cette liane. On parie, moi aussi j'ai appris plein de trucs depuis qu'on vit dans la jungle. Ouda!
2: La journaliste Sécotine incarne dans la série Spirou le charme et la féminité, mais elle est aussi un sacré pot de colle. Dans le premier épisode où elle intervient, la corne du rhinocéros, Spirou et Fantasio n'arrivent pas à se débarrasser d'elle. D'ailleurs, son surnom, Sécotine, est celui d'une colle spécialement puissante employée en reliure. On apprend dans Machine qui rêve son véritable prénom, Sophie. Terminons le passage en revue des personnages qui entourent Spirou en citant Gaston Lagaffe, homme à tout faire de la rédaction du journal de Spirou, Zorglub, inventeur fou et mégalomane, ancien camarade d'études du comte de Champignac, qui est introduit dans la série par Greg avec l'album Z comme Zorglub en 1961, Aurorea, jeune polynésienne pleine de fougue, créée par Fournier pour remplacer ses cotines qu'il n'arrive pas à dessiner, ou encore Don Vito Cortisone, caricature parfaite du parrain mafieux doté d'une malchance incroyable imaginée par Tom et Jean-Ri. Les aventures de Spirou ont évidemment été adaptées en dessin animé. En 1992 et 1995, 52 épisodes de 26 minutes sont réalisés par Michel Gauthier d'après le Spirou de Tom et Jean-Ri. En 2006, une nouvelle série d'épisodes de 26 minutes est réalisée par Daniel Duda et coproduit par Dupuis Audiovisuel et M6.
3: J'ai mis la valise dans la voiture, Fantasio.
4: Monsieur Spirou, que faites-vous? Vous partez?
3: Oui, nos vacances finissent bientôt.
4: Et pourrais-je voir monsieur le comte? Je le déciderai à me vendre son sous-marin. Je porte la prime à 7000 dollars.
5: Mon sous-marin, inutile, monsieur Amadrias. Il n'est pas à vendre, je vous l'ai déjà dit.
4: À aucun prix? Oh, même pas, voyons, disons. 9000 dollars, c'est bien décidé? Monsieur Fantasio, tentez donc de convaincre monsieur de Champignac.
2: C'est la fin de ce numéro spécial de Captivant réalisé par Christian et consacré aux aventures de Spirou et Fantasio. On se quitte comme d'habitude avec quelques notes de jazz. Bonsoir à tous, à la semaine prochaine.

0: 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Ce soir sur TF1, faut pas le chercher, Jason Statham. Hein. Un homme en colère vous donne rendez-vous. France 2 en cette période de festival de Cannes. Anatomie d'une chute qui avait été présentée à Cannes. Un film de Justine Triet que vous allez pouvoir retrouver avec pour l'histoire en hiver dans un chalet de montagne sur les hauteurs de Grenoble. Sandra, romancière reconnue qui reçoit Zoé, une étudiante venue l'interviewer. L'entretien détendu est interrompu par la musique très forte que Samuel, le compagnon de Sandra, joue sur sa platine. Un étage au-dessus, un peu plus tard, Daniel, le fils ado et malvoyant de Sandra et Samuel, revient d'une promenade avec son chien et découvre le corps de son père, étendu dans la neige. Bientôt, les gendarmes arrivent pour tenter de décrypter les circonstances de la mort de Samuel. Anatomie d'une chute qui est à voir sur France 2. France 3, inspecteur Barnaby. Canal, on clôture la 24e journée du top 14 de rugby. La Rochelle, Toulouse. Et puis sur M6, zone interdite. Écran, sucre, manque de sommeil. Comment sauver notre cerveau? C'est sur M6. W9, la cité de la peur. TMC, esprit criminel. Et TFX, haters. Voilà, je vous laisse faire votre choix. Et par avance, une excellente soirée devant votre télévision.
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2: Bonsoir à tous. Violence dans le périscolaire à Paris. Le parquet enquête sur 84 écoles maternelles, une vingtaine d'élémentaires et une dizaine de crèches. La procureure de Paris a fait savoir aujourd'hui qu'un animateur a été placé en détention provisoire et a assuré que ce dossier est tout à fait une urgence. Le maire de Paris, Emmanuel Grégoire, a de son côté promis une transparence totale aux familles concernées. Et dans l'affaire Epstein, une dizaine de nouvelles victimes se sont manifestées auprès du parquet de Paris. La procureure de la capitale l'a annoncé aujourd'hui. Le parquet a ouvert une large enquête pour traite d'êtres humains après la publication par le gouvernement américain de milliers de fichiers appartenant aux criminels sexuels morts en prison en 2019. Politique, le ministre de l'économie réfute les accusations de recasage d'un proche d'Emmanuel Macron après la nomination d'Emmanuel Moulin à la tête de la Banque de France. Roland Lescure a estimé aujourd'hui qu'il serait extrêmement compétent pour ce poste. Il a précisé qu'il connaissait les affaires internationales et s'exprimait bien. Guerre au Moyen-Orient, l'Iran a affirmé discuter avec les pays européens sur Hormuz, et ce pour obtenir des autorisations pour franchir le détroit. C'est ce qu'a annoncé la télévision d'État iranienne. Elle a précisé avoir reçu des informations indiquant que les Européens ont entamé des discussions avec la marine des gardiens de la Révolution. Diplomatie, les conseillers de Donald Trump redoutent que la Chine envahisse Taïwan dans les 5 prochaines années. C'est ce qu'a indiqué une source jointe par le média américain Axios. Elle a précisé que ça pourrait mener à un embrasement régional et à une rupture de la chaîne d'approvisionnement en puces IA, un composant produit par Taïwan. Aucune menace claire n'aurait cependant été proférée pour le moment. Musique, Mick Jagger révèle être un grand fan de la chanteuse Zara Larsson. Le leader des Rolling Stones suit la chanteuse depuis 2018. C'est la révélation qu'il a faite lors d'une interview au Today Show. L'artiste suédoise a d'ailleurs été invité sur le même plateau quelques jours plus tard.

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2: Et salut les amis, c'est Philippe, c'est British Connection pour votre émission rock avec son album de la semaine, celui de Dust Lovers, la série live Placebo, de titre pour le prix 20 ultraviolet. Cédric Barret nous parlera de Jean-Louis Murat, découverte avec Weir, nouveauté avec Editors et les Foo Fighters. Il y aura du Talisco, Speed Generi, de Selectors et bien d'autres. Bienvenue au ensemble pour 2 heures de rock. Oui, d'excellent rock. Et on débute avec un classique des chants de stade, extrait de Elephant en 2003. Voici les White Stripes, Seven Nation Army dans British Connection.

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0: Tiens, voici une grosse belle nouveauté. Après 3 ans d'absence, Editors est de retour avec ce titre d'ailleurs, un single, Call It In. Ils seront en concert le 27 janvier prochain à La Cigale. Un single qui allie tension et mélodie avec toujours une grande efficacité. Voici Editors dans British Connection.

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1: Weir, Wicked Elephant Revival, ce sont 5 jeunes types de 45 à 60 ans, originaires de Toulon. Tous férus de classic rock des années 70 et 80, ils adorent les riffs de guitare bien grasses et les grosses rythmiques appuyées au fond du temps. Ils sont réunis autour de leur chanteur, Fabien, pour composer leur propre musique et enregistrer un EP de 4 titres qui est déjà disponible sur toutes les plateformes, puis un LP, No Rest for the Wicked, dont est extrait le titre que voici, Fast is Nice, que nous vous proposons maintenant d'écouter dans British Connection.
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0: c'est la première partie de l'album de la semaine. Le groupe nous vient de Nantes. Ils se sont fondés en 2012. Ils s'appellent les Dust Lovers. Voici l'album Green Screen.
1: Yes Life, c'est le premier single qu'on a sorti après 6 ans d'absence. Alors on était hyper excités car on n'avait jamais sorti de morceau aussi pop et jovial. En fait, tout ça c'était que du cynisme. La Yes Life, c'est tout un concept, un peu qui nous est venu comme ça. Parce qu'en fait, on s'est rendu compte avec l'actualité mondiale, c'est devenu de plus en plus dur aujourd'hui de résister face au système. Les corporations, elles ont gagné, et toute défiance est écrasée par tous les moyens possibles. Alors vraiment, pour vivre plaisible, on s'est dit, bah arrêtons de résister, on va dire oui à tout. Yes, la Yes Life, voilà, c'est ça le concept, dire oui à tout.

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Quelle belle reprise des Scapones, Police on My Bags bien sûr, des Clash et puis l'album des Selectors, Too Much Pressure, est énorme, énorme, énorme, c'est le premier album. Alors, il y a beaucoup de titres qu'on entend sur cet album, mais alors celui-ci, Danger, Silence Radio, aucune radio ne le diffuse, à part British Connection, énergie directe et très nerveuse, la voix de Pauline Black. Danger de Selectors, c'est le son vinyle dans British

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0: ça aussi, c'est de la reprise, évidemment. Know You Right. Et puis, on continue avec mes petits amis de Mercenaries.
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0: Dans 15 minutes, je recevrai Cédric Barré. Il nous parlera du chanteur Jean-Louis Murat.
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1: Et puis on part complètement aux États-Unis avec un rock'n'roll bien crasseux, groupe de scène redoutable, culte avec une longévité impressionnante. Le groupe émerge sur le label Sub Pop, oui, celui des célébrissimes Nirvana. Voici The Super Suckers dans British Connection. 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

C'est la deuxième partie de l'album de la semaine, il s'appelle Dust Lovers. Leur quatrième album vient

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2: Bonjour, c'est Cédric Barret sur British Connection. Je suis entre autres journaliste musical pour Magic, revue pop moderne, et pour Mono depuis quelques temps, mais j'évolue plus généralement dans le milieu des musiques actuelles et du spectacle vivant depuis une vingtaine d'années en tant que musicien, programmateur et directeur de salle. Je vous présente aujourd'hui mon nouveau livre French Links, Murat de A à Z, préfacé par Florent Marché, qui vient de paraître aux éditions Camion Blanc. Comme son nom l'indique, on y parle de Jean-Louis Murat, et le livre se présente sous la forme d'un abécédaire constitué d'à peu près 130 entrées, plusieurs par lettre, qui s'étalent de Animal à Zimmerman, en passant par Auvergne, Bayon, Calexico, Désoulière, Farmer, Succès, Vélo, etc., comme une cartographie qui balise de façon ludique la carrière de l'Auvergnat. J'y aborde les grands thèmes de sa discographie, les musiciens avec lesquels il a travaillé, ses passions, les grands noms qui l'ont influencé. Je livre aussi quelques anecdotes et je vous propose surtout de presque tout savoir sur la vie et l'œuvre de Jean-Louis Murat. Jean-Louis Murat, pour ceux qui ne le connaissent pas bien, c'est près de 30 albums, jusqu'à 2 disques par an en vitesse de croisière, et une discographie qui côtoie les sommets mais qui connaît aussi quelques échecs commerciaux. On sait bien que qualité ne rime pas avec chiffre de vente élevé, et si Murat n'a jamais été un gros vendeur de disques, il est considéré encore aujourd'hui comme l'artiste le plus intéressant et le plus marquant de sa génération. J'en veux pour preuve le nombre de livres qui sont sortis depuis sa disparition en mai 2023, dont le dernier en date écrit par Yann, son fils. Mais mon approche a vraiment été différente, puisque de par sa forme même de dictionnaire, on peut choisir de le lire d'une traite, comme un roman, ou de le consulter au gré de ses envies, ou de ce qu'on souhaite découvrir. Et j'espère que du fan de la première heure à celui ou celle qui découvre ses chansons aujourd'hui, chacun trouvera de quoi satisfaire sa curiosité et apprendre de nouvelles choses sur un artiste incontournable, mais qui reste aussi un des plus controversés de la scène française. Murat est en effet plus connu du grand public pour ses coups de gueule, ses avis à l'emporte-pièce, ses colères mythiques sur les plateaux de télévision que ses chansons. Et il en fait même sa marque de fabrique, puisqu'il considérait que dire du mal de tout et de tout le monde était un levier promotionnel plutôt efficace. C'est le seul qui osait s'en prendre aux vaches sacrées du show business comme Johnny, Goldman ou Renaud. Il n'hésitait pas non plus à fustiger les Français pour leur manque de culture et leurs goûts musicaux douteux. On vous laissera apprécier. Pas de quoi donc finir en grand chanteur populaire. Mais de Murat, il faut surtout garder le principal, ses chansons. Alors, puisqu'on est dans la promo de mon livre French Links, je vous propose d'écouter un premier titre de Murat extrait de Morituri qui s'intitule French Links.
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0: French Lynx, c'est mon deuxième livre sur Jean-Louis Murat. J'avais sorti l'année dernière un essai consacré à son 8e album, Le Moujik et sa femme, paru aux éditions Densité, cette fois, dans la série Discogonie, qui était vraiment différent sur le fond et la forme, puisque le concept de la collection, c'est d'écrire la monographie d'un disque en analysant en détail sa conception, son histoire, la pochette, et en décortiquant chaque titre de l'album. C'était beaucoup plus clinique et technique, et pour l'écrire, j'avais fait pas mal de recherches, lu énormément d'interviews, et j'avais de fait accumulé beaucoup de notes, triées par thème, par ordre alphabétique, et j'avais envie de faire quelque chose de toute cette matière, évidemment, et l'idée du dictionnaire murassien est arrivée assez vite. D'autant que Murat expliquait que le Larousse avait été son premier livre, reçu à Noël pour ses 8 ans, et que ce fut longtemps dans l'isolement de la ferme de ses grands-parents, sa seule fenêtre sur le monde, et aussi le déclencheur de son amour pour les mots et pour la langue française. Donc je trouvais que c'était un hommage parfait, qui me permettait de parler de l'Auvergnat de façon plus généraliste et globale, et surtout d'éviter d'écrire tout ce qui avait déjà été écrit auparavant. C'est pour ça que pour chaque entrée du livre, je mets en exergue une citation de Murat qui vient illustrer et étayer le propos de ce que je raconte. Alors pourquoi cette passion pour Murat, me direz-vous, au point d'y consacrer 2 livres ? Eh bien, je me suis fait happer par Murat en 1996 quand est sorti son album Dolores. Je connaissais déjà bien l'artiste, mais une fois que j'avais posé le disque sur ma platine, il y est resté tout le temps, je pouvais l'écouter vraiment en boucle. Ça a été une révélation. Et puis Mustango, qui est sorti en 99, a fini d'enfoncer le clou. J'étais devenu complètement accro. Le diptyque est incroyable et je conseille à ceux qui nous écoutent de se replonger tête baissée dans ces 2 albums majeurs et indémodables. La musicalité, les mots, la poésie, tout est chez Murat, qu'on décrit aussi bien comme un poète que comme un artisan, dans une harmonie parfaite. Puis je retrouve chez lui une liberté artistique, une liberté de ton qui manquait cruellement sur la scène française. Il faut savoir que Murat est un autodidacte complet et c'est aussi quelqu'un de cultivé, de lettré. Et ce qui me plaît chez lui, c'est ce décalage entre l'époque dans laquelle il évolue et sa façon de nager à contre-courant des modes, des idées, des opinions, comme on appellerait aujourd'hui un libre penseur, qui a toujours préféré garder son intégrité que de céder aux réalités économiques des maisons de disques. Murat ne parle pas, il s'exprime, et ça lui a joué des tours, bien entendu. Et c'est une des raisons pour lesquelles, je pense, il n'a pas rencontré le succès qu'il méritait. Mais est-ce que c'était délibéré de sa part ou non ? Je donne quelques indices dans le livre. J'aime aussi beaucoup son approche du live, lui qui a refusé longtemps à ses débuts de faire de la scène. J'aime sa façon de constamment détourner, réarranger son répertoire, toujours chercher à surprendre et surtout ne jamais aller là où son public pourrait l'attendre. C'est un artiste que je considère inspirant et en travaillant sur lui plus précisément et sur sa carrière, on s'aperçoit de la richesse, de cette force créative intarissable qu'il représente. Et on pourrait encore écrire des dizaines de livres, des thèses, des essais sur son œuvre. Et je suis convaincu que pas mal d'universitaires vont se pencher sur cette matière au fil des années et des redécouvertes successives. Je vous propose maintenant d'écouter le premier single extrait de Dolores, un des titres de Murat incontournable, Fort à l'amour.
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3: C'est une magnifique photo de Franck Loriot qui illustre la couverture de French Lynx. On a pas mal échangé avec Franck parce que je voulais vraiment utiliser un de ses clichés. C'est le photographe que tout le monde connaît, même inconsciemment, puisque vous avez forcément tenu entre les mains une pochette que Franck a réalisée, puisqu'il en a fait plus de 300, parmi lesquels Yann Tiersen, Manu Chao, Dominique A, JP Nataf, et surtout, il a réalisé 8 pochettes pour Murat. Il a été un proche de Murat et longtemps un des seuls à pouvoir le photographier. Murat, quoique très beau, très photogénique et même magnétique, avait un problème avec son image. Il n'a laissé à personne d'autre que lui pendant longtemps le soin de le photographier. Sauf Franck, donc, qui a fait partie des rares privilégiés, et on a d'ailleurs fait un livre extraordinaire que je vous conseille, qui reste un document majeur, Photorama, toujours disponible. On a d'ailleurs quelques projets ensemble avec Franck, je peux en parler, ce sera annoncé bientôt, puisqu'on va organiser un temps fort autour de Murat à l'automne 2026 à Saint-Quentin dans l'Aisne, avec une expo, une conférence, des séances de dédicaces de nos livres respectifs, et JP Nataf qui nous fera l'honneur de venir reprendre le répertoire de l'Auvergnat. J'ai eu aussi la très grande chance que Florent Marché accepte de rédiger la préface du livre. En plus d'être un incroyable artiste, c'est aussi un grand admirateur de Murat, dont il reprend d'ailleurs quelques-unes de ses chansons en live. Et c'était la personne idéale pour cet exercice. Donc je profite de l'émission pour le remercier encore vivement de s'être prêté au jeu alors qu'il était en plein enregistrement de son nouvel album. Mais ça montre sa gentillesse et sa générosité. Et les anecdotes qu'il raconte viennent vraiment enrichir le livre et c'est un cadeau très précieux. J'ai eu vraiment de la chance que Franck et Florent me fassent l'amitié d'accepter de s'engager avec moi sur ce livre. Pour ma part, je vais changer de sujet. Je vais laisser pendant quelques temps Murat puisque je travaille actuellement sur d'autres ouvrages, dont un nouveau volume pour la série Discogonie, à paraître chez Densité, et une très prochaine collaboration avec les éditions Le Boulon, toujours autour de la musique, mais je reviendrai, j'espère, en parler en temps voulu dans British Connection. Pour se quitter, je vous propose d'écouter un titre de Florent Marché, justement, extrait de son album Garden Party, comme il est beau. 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

0: Et c'est la troisième partie enfin, de cet album de la semaine. Il s'appelle les Dust Lovers Green Scream. Retrouvez-les évidemment sur Bandcamp.
1: Salut, c'est Dust Lovers. Pour gagner la médaille d'or, il faut forcément avoir marché sur le visage de quelqu'un d'autre. Au final, la vraie vie, celle qui nous met en compétition, les humains entre nous, bah, c'est pas très coubertin, en fait. Et il suffit pas de participer, il faut vraiment vaincre. Et pendant que les vainqueurs se gargarisent de leur talent et bombent le torse, les vaincus rêvent de la médaille d'or qu'ils n'auront pas, la gold medal. Et ça parle de ça, notre chanson.

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8: Deux titres de Placebo, Load Like Love de Bitter End, 29 novembre 2016, Paris-Bercy.

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quand un groupe punk reprend du Dalida. Voici Riot Club avec le morceau Parole, où d'ailleurs Alain Delon intervenait. Et puis le nouvel album de Foo Fighters est sorti il y a quelques temps, Your Favorite Toys, c'est leur 12e LP. Voici leur nouveau single Window, Foo Fighters en British Connection.

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1: Hommage à Rico Maldoror, c'était le fondateur de Gougnaf Mouvement dans les années 80. Il avait aussi créé le fanzine Les Héros du Peuple sont immortels, dont j'avais écrit quelques articles sympathiques. Je m'étais occupé également de tous ces envois de l'album Ultraviolet, Elle ne pense qu'à ça. Un grand monsieur du rock alternatif français nous a quittés. Il nous manque un hommage à Rico Maldoror tout de suite avec Ultraviolet, Elle ne pense qu'à ça, Le Nouveau Testament. C'était une production qu'il avait sortie, Ultraviolet.

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1: Et bien voilà les amis, British Connection, votre émission rock, c'est terminé pour aujourd'hui. J'espère que vous avez passé un excellent moment en ma compagnie. Dans la prochaine session, je recevrai Serge Morinet. Il a sorti un bouquin, ça s'appelle « Les plus belles ballades pop et rock'n'roll des 60s ». Il nous en parlera évidemment. Allez, je vous souhaite de passer une excellente semaine. On se retrouve ici même, bien sûr, la semaine prochaine. Même fréquence, même radio. Et en attendant, n'oubliez pas, British Connection, c'est votre émission rock qui passe ce qu'on n'entend pas sur les radios rock. Allez, salut.